0: Il est 3h. 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
1: Bonjour, bonjour à tous. Les feux de forêt à la une, un incendie s'est déclaré ce jeudi après-midi dans le Gard à Millau. Cette fois, au moins 60 hectares ont brûlé. Un canadair et des hélicoptères bombardiers d'eau sont mobilisés. Entre l'Hérault et l'Aude, l'incendie est lui maîtrisé ici. Plusieurs habitations ont brûlé dans le secteur de Narbonne. Laurent Nunez est attendu dans l'Aude ce vendredi. Les flammes continuent, elles, de progresser dans les Pyrénées-Orientales, dans le secteur de Canet-en-Roussillon, où 3000 personnes ont été évacuées. À la canicule de retour ce week-end, le plan Orsan 3 est maintenu, explique le Premier ministre. On n'attend pas le même pic de chaleur, mais les indicateurs restent en surchauffe. Météo France n'a pour l'instant placé aucun département en vigilance rouge canicule. Dans l'actualité aussi, trois nouvelles plaintes déposées contre Patrick Bruel, le chanteur déjà mis en examen pour viol et agression sexuelle. Ces deux plaintes concernent des viols et une nouvelle agression sexuelle sur mineurs. Les interpellations d'animateurs dans le périscolaire, elles continuent. Un homme qui officiait dans une école maternelle de Saint-Cyr-l'École dans les Yvelines a été appréhendé et placé en garde à vue. Il est accusé d'agression sexuelle sur plusieurs enfants selon le parquet de Versailles et les informations du Parisien. Au Venezuela, un blessé extrait des décombres une semaine après les deux grands séismes qui ont secoué le pays. L'homme est âgé de 43 ans. Il se trouvait sous les débris de son immeuble. Près de 50 000 personnes restent portées disparues à travers le pays. À l'esport pour finir, l'Espagne qualifiée pour les huitièmes de finale après avoir battu l'Autriche 3-0. L'Aurora poursuit son chemin en Coupe du Monde. Et puis à Wimbledon, Arthur Hinderknecht toujours en lice. Le Français affrontera Djokovic ce vendredi après-midi. C'est le seul tricolore toujours dans la compétition. Arthur Fils a été, lui, éliminé en 4-7 contre l'Italien Berrettini. Valentin Royer a perdu en 3-7 sur le second tour face à Alexander Zverev. Adrian Manarino éliminé également en 3-7. Côté femme, Léolia Jean-Jean a été éliminée en 2-7. Il n'y a plus de Françaises en lice à Wimbledon en simple. Très bon début de journée à tous.

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1: Bonjour, bonjour à tous. Les feux de forêt à la une, un incendie s'est déclaré ce jeudi après-midi dans le Gard à Millau cette fois. Au moins 60 hectares ont brûlé. Un canadair et des hélicoptères bombardiers d'eau sont mobilisés. Entre l'Hérault et l'Aude, l'incendie est lui maîtrisé ici. Plusieurs habitations ont brûlé dans le secteur de Narbonne. Laurent Nunez est attendu dans l'Aude ce vendredi. Les flammes continuent, elles, de progresser dans les Pyrénées-Orientales, dans le secteur de Canet-en-Roussillon, où 3000 personnes ont été évacuées. À la canicule de retour ce week-end, le plan Orsan 3 est maintenu, explique le Premier ministre. On n'attend pas le même pic de chaleur, mais les indicateurs restent en surchauffe. Météo France n'a pour l'instant placé aucun département en vigilance rouge canicule. Dans l'actualité aussi, trois nouvelles plaintes déposées contre Patrick Bruel, le chanteur déjà mis en examen pour viol et agression sexuelle. Ces deux plaintes concernent des viols et une nouvelle agression sexuelle sur mineurs. Les interpellations d'animateurs dans le périscolaire, elles continuent. Un homme qui officiait dans une école maternelle de Saint-Cyr-l'École dans les Yvelines a été appréhendé et placé en garde à vue. Il est accusé d'agression sexuelle sur plusieurs enfants selon le parquet de Versailles et les informations du Parisien. Au Venezuela, un blessé extrait des décombres une semaine après les deux grands séismes qui ont secoué le pays. L'homme est âgé de 43 ans. Il se trouvait sous les débris de son immeuble. Près de 50 000 personnes restent portées disparues à travers le pays. À l'esport pour finir, l'Espagne qualifiée pour les huitièmes de finale après avoir battu l'Autriche 3-0. L'Aurora poursuit son chemin en Coupe du Monde. Et puis à Wimbledon, Arthur Hinderknecht toujours en lice. Le Français affrontera Djokovic ce vendredi après-midi. C'est le seul tricolore toujours dans la compétition. Arthur Fils a été, lui, éliminé en 4-7 contre l'Italien Berrettini. Valentin Royer a perdu en 3-7 sur le second tour face à Alexander Zverev. Adrian Manarino éliminé également en 3-7. Côté femme, Léolia Jean-Jean a été éliminée en 2-7. Il n'y a plus de Françaises en lice à Wimbledon en simple. Très bon début de journée à tous.

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1: Bonjour, bonjour à tous. Les feux de forêt à la une. Un incendie s'est déclaré ce jeudi après-midi dans le Gard à Millau cette fois. Au moins 60 hectares ont brûlé. Un canadair et des hélicoptères bombardiers d'eau sont mobilisés. Entre l'Hérault et l'Aude, l'incendie est lui maîtrisé ici. Plusieurs habitations ont brûlé dans le secteur de Narbonne. Laurent Nunez est attendu dans l'Aude ce vendredi. Les flammes continuent, elles, de progresser dans les Pyrénées-Orientales, dans le secteur de Canet-en-Roussillon, où 3000 personnes ont été évacuées. À la canicule de retour ce week-end, le plan Orsan 3 est maintenu, explique le Premier ministre. On n'attend pas le même pic de chaleur, mais les indicateurs restent en surchauffe. Météo France n'a pour l'instant placé aucun département en vigilance rouge canicule. Dans l'actualité aussi, trois nouvelles plaintes déposées contre Patrick Bruel, le chanteur déjà mis en examen pour viol et agression sexuelle. Ces deux plaintes concernent des viols et une nouvelle agression sexuelle sur mineurs. Les interpellations d'animateurs dans le périscolaire, elles continuent. Un homme qui officiait dans une école maternelle de Saint-Cyr-l'École dans les Yvelines a été appréhendé et placé en garde à vue. Il est accusé d'agression sexuelle sur plusieurs enfants selon le parquet de Versailles et les informations du Parisien. Au Venezuela, un blessé extrait des décombres une semaine après les deux grands séismes qui ont secoué le pays. L'homme est âgé de 43 ans. Il se trouvait sous les débris de son immeuble. Près de 50 000 personnes restent portées disparues à travers le pays. À l'esport pour finir, l'Espagne qualifiée pour les huitièmes de finale après avoir battu l'Autriche 3-0. L'Aurora poursuit son chemin en Coupe du Monde. Et puis à Wimbledon, Arthur Hinderknecht toujours en lice. Le Français affrontera Djokovic ce vendredi après-midi. C'est le seul tricolore toujours dans la compétition. Arthur Fils a été, lui, éliminé en 4-7 contre l'Italien Berrettini. Valentin Royer a perdu en 3-7 sur le second tour face à Alexander Zverev. Adrian Manarino éliminé également en 3-7. Côté femme, Léolia Jean-Jean a été éliminée en 2-7. Il n'y a plus de Françaises en lice à Wimbledon en simple. Très bon début de journée à tous.

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1: Bonjour à tous. Le sud de la France en proie aux incendies. Dans l'Aude, le feu qui s'est déclaré mercredi après-midi a repris dans la journée d'hier, attisé par le vent et la sécheresse. 4 canadaires, 2 hélicoptères bombardiers d'eau, un avion Dash et des centaines de pompiers sont mobilisés. Et aujourd'hui, le ministre de l'Intérieur, Laurent Nunez, s'est attendu sur place. Un incendie également dans les Pyrénées-Orientales. Il s'est déclenché à Sainte-Marie-de-la-Mer et s'est propagé ce jeudi à Canet-en-Roussillon, touchant le pôle nautique. 3 sapeurs-pompiers ont été légèrement blessés. Près de 3000 personnes ont été évacuées des campings et des entreprises alentour. Et dans ce contexte, Sébastien Lecornu a présidé hier une réunion interministérielle de crise. Le Premier ministre a dénombré 7000 départs de feu depuis le début de la saison. Le chef du gouvernement qui a estimé que les événements climatiques ont favorisé des incendies assez violents et prématurés. Dans le reste de l'actualité, un suspect identifié après l'explosion à Monaco. Un colis piégé, on le rappelle, a blessé 3 personnes lundi. Et la personne soupçonnée de l'avoir déposé aurait été localisé dans un pays européen. Il pourrait s'agir d'une femme. Un mandat d'arrêt a été émis et une notice rouge d'Interpol devait être publiée hier. 3 nouvelles plaintes ont été déposées contre Patrick Bruel, 2 pour viol et 1 pour agression sexuelle sur mineur. Le chanteur, on le rappelle, a déjà été mis en examen pour 4 affaires. Il conteste l'ensemble des faits qui lui sont reprochés. Le projet de loi d'urgence agricole adopté par le Sénat, un texte qui a été nettement modifié par la droite. Les sénateurs ont notamment assoupli des contraintes environnementales. Une commission mixte paritaire est annoncée pour le 16 juillet. Et puis on termine avec la Coupe du monde de football. L'Espagne s'est imposée 3-0 hier soir face à l'Autriche. Les Espagnols qui retrouveront en 8e de finale le Portugal, tombeur de la Croatie 2-1 cette nuit en 16e. A noter le but sur pénalty de Cristiano Ronaldo, son 3e de la compétition, mais surtout le premier de sa carrière dans un match à élimination directe d'un mondial. Excellent début de journée à tous.
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3: Quelques brumes et brouillards localisés ce matin sur le département de la Manche. Une fois dissipés, le soleil va s'installer dans le ciel du département et va y rester jusqu'en soir. Et pas ou peu de nuages, nous dit Météo France. Les températures, elles sont fraîches. 15 degrés dans le secteur d'Avranches, 17 à Granville, Flamanville, Mortain et Saint-Lô, 18 à Coutances, Montebourg et Cherbourg, 19 à Carentan et Barneville-Carteret. Dans l'après-midi, les températures seront comprises entre 24 et 28 degrés. La mer sera belle aujourd'hui avec un vent de secteur est-nord-est qui va basculer en milieu de matinée nord et souffler entre 20 et 30 km/h en rafale. La mer sera haute à 10h11 et basse à 17h06. Un coefficient de 72, il est toujours à son maximum.
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1: Et nous sommes le 3 juillet aujourd'hui, nous fêtons les Thomas. Et en ce 3 juillet, j'aurais pu vous parler de Charles de Gaulle qui annonce officiellement la reconnaissance de l'indépendance de l'Algérie en 1962. J'aurais aussi pu vous parler d'André Citroën qui meurt en 1935. Mais le 3 juillet 1942, naît Claude Moine à Paris, plus connu sous le pseudonyme d'Eddie Mitchell. Cadet de 3 enfants, il vit une enfance modeste. En 1956, il monte son premier groupe et se produit régulièrement au Golf Drouot. Repéré par le directeur artistique des disques Barclay, il décroche un contrat. En 1961, les Chaussettes Noires publient Daniela, premier extrait d'un album écoulé à 2 millions d'exemplaires. Eddie Mitchell quitte le groupe pour se consacrer à sa carrière solo. Dès 1962, il signe son premier disque et se forge une réputation de rocker, sage et tranquille. Il s'envole pour Nashville et compose en 1975 les opus Rocking in Nashville et Made in USA, qui rencontrent un succès fulgurant. Les suivants, Sur la route de Memphis et La dernière séance, rencontreront des succès similaires. Au début des années 80, il enregistre Couleur Mentalo, qui sera l'un de ses plus grands succès. En 82, il produit et présente La dernière séance, une émission consacrée au cinéma, et devient acteur dans Coup de torchon de Bertrand Tavernier. En 60 ans de carrière, il enregistre une quarantaine d'albums et joue dans une cinquantaine de films, dont À mort l'arbitre de Mocky, La totale de Zidi ou encore Le bonheur est dans le pré de Châtillies. La citation du jour est signée d'Eddie Mitchell. Les vrais héros sont ceux qui subissent, mais qui relèvent la tête.

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1: Bonjour à tous. Le sud de la France en proie aux incendies. Dans l'Aude, le feu qui s'est déclaré mercredi après-midi a repris dans la journée d'hier, attisé par le vent et la sécheresse. 4 canadaires, 2 hélicoptères bombardiers d'eau, un avion Dash et des centaines de pompiers sont mobilisés. Et aujourd'hui, le ministre de l'Intérieur, Laurent Nunez, est attendu sur place. Un incendie également dans les Pyrénées-Orientales. Il s'est déclenché à Sainte-Marie-la-Mer et s'est propagé ce jeudi à Canet-en-Roussillon, touchant le pôle nautique. 3 sapeurs-pompiers ont été légèrement blessés. Près de 3000 personnes ont été évacuées des campings et des entreprises alentour. Et dans ce contexte, Sébastien Lecornu a présidé hier une réunion interministérielle de crise. Le Premier ministre a dénombré 7000 départs de feu depuis le début de la saison. Le chef du gouvernement qui a estimé que les événements climatiques ont favorisé des incendies assez violents et prématurés. Dans le reste de l'actualité, un suspect identifié après l'explosion à Monaco. Un colis piégé, on le rappelle, a blessé 3 personnes lundi. Et la personne soupçonnée de l'avoir déposé aurait été localisée dans un pays européen. Il pourrait s'agir d'une femme. Un mandat d'arrêt a été émis et une notice rouge d'Interpol devait être publiée hier. 3 nouvelles plaintes ont été déposées contre Patrick Bruel, 2 pour viol et 1 pour agression sexuelle sur mineur. Le chanteur, on le rappelle, a déjà été mis en examen pour 4 affaires. Il conteste l'ensemble des faits qui lui sont reprochés. Le projet de loi d'urgence agricole adopté par le Sénat, un texte qui a été nettement modifié par la droite. Les sénateurs ont notamment assoupli des contraintes environnementales. Une commission mixte paritaire est annoncée pour le 16 juillet. Et puis on termine avec la Coupe du monde de football. L'Espagne s'est imposée 3-0 hier soir face à l'Autriche. Les Espagnols qui retrouveront en 8e de finale le Portugal, tombeur de la Croatie 2-1 cette nuit en 16e. A noter le but sur pénalty de Cristiano Ronaldo, son 3e de la compétition, mais surtout le premier de sa carrière dans un match à élimination directe d'un mondial. Excellent début de journée à tous.
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3: Quelques brumes et brouillards localisés ce matin sur le département de la Manche. Une fois dissipés, le soleil va s'installer dans le ciel du département et va y rester jusqu'en soir. Et pas ou peu de nuages, nous dit Météo France. Les températures, elles sont fraîches. 15 degrés dans le secteur d'Avranches, 17 à Granville, Flamanville, Mortain et Saint-Lô, 18 à Coutances, Montebourg et Cherbourg, 19 à Carentans et Barneville-Carteret. Dans l'après-midi, les températures seront comprises entre 24 et 28 degrés. La mer sera belle aujourd'hui avec un vent de secteur est-nord-est qui va basculer en milieu de matinée nord et souffler entre 20 et 30 km/h en rafale. La mer sera haute à 10h11 et basse à 17h06. Un coefficient de 72, il est toujours à son maximum.
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Bélier, ne soyez pas trop impulsif en affaires et contrôlez-vous. Vous manquez parfois de souplesse pour négocier avec vos interlocuteurs. Taureau, un peu d'introspection avant l'action est nécessaire pour ne pas manquer votre cible. Gémeaux, vous partagez avec vos proches des moments forts dans un climat fraternel et convivial. Cancer, vaquez tranquillement à vos occupations quotidiennes et n'envisagez pas pour le moment de nouveaux projets. Lion, vous n'avez pas besoin de vous creuser les méninges trop longtemps pour trouver une idée lumineuse. Vierge, vous êtes soutenu par la conjoncture astrale pour trouver une voie de conciliation avec vos supérieurs hiérarchiques. Balance, ne rongez pas votre frein dans votre coin. Utilisez votre verve pour trouver une voie de conciliation. Scorpion, vous croulez sous une charge de travail importante. Apprenez à déléguer au lieu de vouloir tout contrôler. Sagittaire, vous voulez que vos entreprises prennent une tournure plus avantageuse. Vous aspirez à davantage de reconnaissance. Capricorne, si vous subissez des tensions au bureau, prenez quelques jours de repos pour vous détendre. Verseau, vous avez de bonnes idées, mais vous devez passer à l'acte sans plus attendre. Poisson, vous avez envie de vous faire plaisir, alors vous craquez pour des babioles.

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0: Bonjour et bon réveil, bienvenue sur CFM, il est 7h, l'heure de retrouver vos premières infos de la Manche avec Jean-Luc Herman. Bonjour Jean-Luc.
1: Bonjour Jean-Marc, bonjour à tous. Un poids lourd transportant du lin a pris feu hier en début d'après-midi à Néou, une commune proche de Briquebec. À leur arrivée, les pompiers vont trouver le camion entièrement embrasé. Leur intervention va s'avérer compliquée en raison d'une ligne électrique proche de l'engin en feu. La route a dû être coupée le temps de leur intervention. 25 tonnes de lin sont parties en fumée. La patronne de Coutances-Mer et Bocage, Aurélie Gigant, a pris la parole lundi après que le conseil ait validé les comptes de l'intercommunalité. Elle a mis en garde sur d'éventuels prélèvements supplémentaires qu'il va falloir intégrer au budget. Elle demande de serrer la vis pour conserver la capacité d'investissement primordiale aux communes. Un homme de 45 ans est appelé à comparaître mardi devant le tribunal de Coutances pour outrage à agent. L'individu a téléphoné le 2 avril dernier une vingtaine de fois en l'espace de 30 minutes au commissariat de police et a insulté et menacé de mort les forces de l'ordre. Il se rebellera lors de son interpellation. Le mis en cause, absent le jour de l'audience et qui n'était pas représenté, a écopé de 8 mois de prison avec un sursis probatoire de 2 ans. Devant le manque de précipitations pluvieuses ce printemps, un hiver relativement sec, des cours d'eau en déficit et la canicule de la semaine dernière, les autorités se sont réunies mardi pour faire le point. Ils demandent à tous les habitants du département de faire d'ores et déjà des efforts pour maîtriser notre consommation d'eau. Un homme habitant dans le secteur de Saint-Lô a comparu la semaine dernière devant le tribunal de Caen pour plusieurs infractions sexuelles sur ses enfants. Le mis en cause obligeait ses deux jeunes filles, alors en maternelle, à regarder des films pornographiques, leur offrait des sextoys et se masturbait devant elles. Des dérives qui ont duré plusieurs années avant qu'une des jeunes filles, devenue adolescente, en parle à un ami qui va faire un signalement. L'homme a été condamné à 4 ans de prison, dont 2 avec sursis. La mère des enfants a été condamnée à 2 mois de prison avec sursis pour non-dénonciation. Les courses à Paris-Longchamp, le prix de la garden party, les préférés sont les 8, 3, 9, 13, 4, 6, 2 et As. Suite de l'actu, c'est avec Clémence Lebary. Bonjour Clémence.
2: Bonjour à tous. Le sud de la France en proie aux incendies. Dans l'Aude, le feu qui s'est déclaré mercredi après-midi a repris dans la journée d'hier, attisé par le vent et la sécheresse. 4 canadaires, 2 hélicoptères bombardiers d'eau, un avion Dash et des centaines de pompiers sont mobilisés. Et aujourd'hui, le ministre de l'Intérieur, Laurent Nouniez, s'est attendu sur place. Un incendie également dans les Pyrénées-Orientales. Il s'est déclenché à Sainte-Marie-de-la-Mer et s'est propagé ce jeudi à Canet-en-Roussillon, touchant le pôle nautique. 3 sapeurs-pompiers ont été légèrement blessés. Près de 3000 personnes ont été évacuées des campings et des entreprises alentours. Et dans ce contexte, Sébastien Lecornu a présidé hier une réunion interministérielle de crise. Le Premier ministre a dénombré 7000 départs de feu depuis le début de la saison. Le chef du gouvernement qui a estimé que les événements climatiques ont favorisé des incendies assez violents et prématurés. Dans le reste de l'actualité, un suspect identifié après l'explosion à Monaco. Un colis piégé, on le rappelle, a blessé 3 personnes lundi. Et la personne soupçonnée de l'avoir déposé aurait été localisée dans un pays européen. Il pourrait s'agir d'une femme. Un mandat d'arrêt a été émis et une notice rouge d'Interpol devait être publiée hier. 3 nouvelles plaintes ont été déposées contre Patrick Bruel, 2 pour viol et 1 pour agression sexuelle sur mineur. Le chanteur, on le rappelle, a déjà été mis en examen pour 4 affaires. Il conteste l'ensemble des faits qui lui sont reprochés. Le projet de loi d'urgence agricole adopté par le Sénat, un texte qui a été nettement modifié par la droite. Les sénateurs ont notamment assoupli des contraintes environnementales. Une commission mixte paritaire est annoncée pour le 16 juillet. Et puis on termine avec la Coupe du Monde de football. L'Espagne s'est imposée 3-0 hier soir face à l'Autriche. Les Espagnols qui retrouveront en 8e de finale le Portugal, tombeur de la Croatie 2-1 cette nuit en 16e. A noter le but sur pénalty de Cristiano Ronaldo, son 3e de la compétition, mais surtout le premier de sa carrière dans un match à élimination directe d'un mondial. Excellent début de journée à tous.
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1: Quelques brumes et brouillards localisés ce matin sur le département de la Manche. Une fois dissipés, le soleil va s'installer dans le ciel du département et va y rester jusqu'en soir. Et pas ou peu de nuages, nous dit Météo France. Les températures, elles sont fraîches. 15 degrés dans le secteur d'Avranches, 17 à Granville, Flamanville, Mortain et Saint-Lô, 18 à Coutances, Montebourg et Cherbourg, 19 à Carentan et Barneville-Carteret. Dans l'après-midi, les températures seront comprises entre 24 et 28 degrés. La mer sera belle aujourd'hui avec un vent de secteur est-nord-est qui va basculer en milieu de matinée nord et souffler entre 20 et 30 km/h en rafale. La mer sera haute à 10h11 et basse à 17h06. Un coefficient de 72, il est toujours à son maximum.
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1: Bienvenue si vous nous rejoignez. Bon réveil, vous êtes donc de bon matin, la matinale de CFM. Je suis Jean-Marc et je suis ravi de vous accompagner comme chaque matin. Quel jour sommes-nous ? Le vendredi 3 juillet. Dans la Manche, le soleil s'est levé à 6h04 et va se coucher à 22h16. Nous perdons une petite minute de soleil. Bonne fête au Thomas. Le proverbe du jour, celui qui s'interpose dans les querelles et suit son nez sanglant. Quelques événements survenus. Un 3 juillet en 1035, Guillaume le Conquérant devient duc de Normandie. 1905, vote de la loi de séparation des églises et de l'État en France. 1914, vote de la loi Caillot en France sur la création de l'impôt sur le revenu. Je sens que cet événement vous fait réagir. Et enfin, le 3 juillet 1996, en se basant sur une étude de l'Institut National de la Santé et de la Recherche médicale, le gouvernement français décide d'interdire l'amiante pour tout type de produits et de matériaux de construction. C'est vrai qu'on sait désormais les ravages qu'on fait l'amiante, que font l'amiante. Vos anniversaires du jour, pour que je vous souhaite vos anniversaires, eh bien vous avez juste à nous envoyer un message privé sur notre messenger de notre page Facebook CFM. Alors pour le moment, le plus matinal s'appelle Guillaume, il habite Agneau et il fait aujourd'hui ses 37 ans. Bon anniversaire, Guillaume.

0: des sorties dans la Manche.
1: Du sport, des fêtes originales et de village, des feux d'artifice et beaucoup de bruit du côté de Cherbourg pour votre week-end. L'Union cycliste du Mortanais fête ses 100 ans. Pour célébrer ce bel anniversaire, rendez-vous demain à Mortain pour une grande fête du cyclisme avec trois grandes courses. Une pour les jeunes, 54 km pour les confirmés et 86 km pour les pros. Des stands et de nombreuses animations vous attendront sur place. À Saint-Vallaougue et sur l'île Tatiou, demain, c'est deux salles, deux ambiances. D'un côté, Louis XIV et Vauban reçoivent en costume d'époque et de l'autre, une grande course à pied, la Tatiougue. Dès midi à la Hougue, distribution des dossards pour tout le monde, les enfants comme les adultes. Et c'est parti pour du run autour du fort de la Hougue. Ensuite, direction l'île Tatiou en navette et c'est reparti pour un tour sur l'île. Soyez nombreux à encourager tous les coureurs demain à Saint-Vallaougue. Direction Villedieu pour une grande fête rétro dédiée aux années 50. Demain, de 14h à minuit, concert, balade en voitures anciennes, quartier décoré et animé et tenue des années 50. Le tout se terminera par un feu d'artifice à Villedieu-les-Poêles. Demain, c'est la fête Saint-Sauveur à Saint-Sauveur-Landelin. Enfin, maintenant, on dit Saint-Sauveur Village, mais bon, bref, tout le monde connaît. Au programme, le Trail des Demoiselles, une expo de voitures anciennes, place de la mairie, un concert, un karaoké et une ambiance.

0: restauration. Partons enfin à Cherbourg pour deux super événements. Cet après-midi, devant le théâtre, place aux jeunes. Dès 16h30, les jeunes artistes de Cherbourg vont prendre possession des lieux pour vous montrer leur talent sur scène. Concerts, DJ set, danse, show drag queen et même de la K-pop vont faire bouger la place et faire vibrer la fontaine jusqu'à minuit. Enfin, samedi, à Cherbourg, ça va être du jamais vu, 7 batucadas vont se réunir en ville pour fêter les 20 ans de la batucada cherbourgeoise. Ça ressemble à quoi? Toutes les batouks vont déambuler partout en centre-ville pour toutes se rejoindre devant le théâtre et jouer tout ensemble. Le soir, rendez-vous à la salle des fêtes Place Centrale pour une grande soirée d'anniversaire festive avec batouk et DJ. Bon anniversaire à la batouk, ça ressemble à quoi? Je termine avec les beaux feux d'artifice Locatex IFM du week-end. Celui de Perrier, reporté la semaine dernière à cause de la canicule, sera tiré demain soir à 23h. Et l'autre beau feu d'artifice qui va vous éblouir sera à Créances demain soir à l'occasion de la fête de la moto. Par avance, je vous souhaite un très bon week-end de fête et de sport partout dans la Manche et surtout de bonnes vacances.
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0: Il est 7h30, bienvenue si vous nous rejoignez sur CFM. Je vous souhaite également un bon réveil. C'est l'heure de nous connecter à Paris, au studio de l'AFP, l'Agence France-Presse, pour le journal national et international, présenté par Clémence Lobary. Bonjour.
1: Bonjour à tous. Camping évacué, un port de plaisance embrasé, des autoroutes coupées, les incendies se multiplient dans le sud de la France. Daniel Le Prince sera bien rejugé. La cour de révision a annulé hier sa condamnation à perpétuité. Et puis c'était un peu le coup d'envoi du Tour de France ce jeudi à Barcelone. Le sud de la France, touché par des incendies exceptionnellement précoces et violents dans l'Aude. Le feu qui s'est déclaré mercredi après-midi a repris dans la journée d'hier, attisé par le vent et la sécheresse. 4 canadaires, 2 hélicoptères bombardiers d'eau, 1 avion d'âge et des centaines de pompiers sont mobilisés. Et aujourd'hui, le ministre de l'Intérieur, Laurent Nunez, est attendu sur place. Mais un autre violent feu s'est déclaré et dans les Pyrénées orientales, cette fois, Corinne Saint-Félix.
2: Oui, cet incendie s'est déclenché à Sainte-Marie-la-Mer et s'est rapidement propagé ce jeudi à Canet-en-Roussillon. Au moins 3 campings ont été touchés, entraînant l'évacuation de 1500 résidents. 1500 autres personnes ont également dû quitter les entreprises avoisinantes. 3 sapeurs-pompiers ont aussi été blessés, dont un qui a souffert d'un effet de blast après l'explosion d'une bouteille de gaz. En tout, plus d'une centaine de mobil-homes et 26 bungalows ont brûlé. Les flammes ont ensuite détruit un bâtiment appartenant à l'entreprise Katana, qui produit des catamarans. Hier soir, 200 pompiers étaient toujours mobilisés, ainsi qu'un avion Dash et 4 hélicoptères bombardiers d'eau. On ignore pour l'instant l'origine du sinistre.
1: Et dans ce contexte, Sébastien Lecornu a présidé hier une réunion interministérielle de crise. Le Premier ministre a dénombré 7000 départs de feu depuis le début de la saison. Le chef du gouvernement qui a estimé que les événements climatiques ont favorisé les incendies assez violents et prématurés. Sébastien Lecornu qui a également alerté les parlementaires. Il a appelé les députés et sénateurs à doter le pays d'un budget en 2027 pour ne pas le pousser dans le ravin. Il craint que les partis repoussent l'adoption d'un projet de loi de finances après les élections présidentielles et législatives. Le projet de loi d'urgence agricole adopté par le Sénat, un texte qui a été nettement modifié par la droite. Les sénateurs ont notamment assoupli les contraintes environnementales. Une commission mixte paritaire est annoncée pour le 16 juillet. C'est une décision exceptionnelle. Dany Le Prince est redevenu présumé innocent hier après l'annulation de sa condamnation à la prison à perpétuité par la cour de révision. En 1994, 4 membres de sa famille sont assassinés dans la Sarthe. Dany Le Prince sera condamné, passera 18 ans derrière les barreaux. Cette annulation est une décision rare, seulement 12 cas avant Dany Le Prince. Et la prochaine étape, c'est un nouveau procès et l'acquittement, selon Missiva Shermak-Felono, avocate de Dany Le Prince.
3: On va se battre avec détermination pour obtenir cet acquittement. On est tout à fait optimiste. Il faudra encore convaincre des jurés d'assises. Mais au vu du très faible nombre d'éléments à charge contre Dany Le Prince, voire de l'absence totale d'éléments à charge contre Dany Le Prince, nous n'avons pas beaucoup de doutes. Je ne veux pas bien sûr pas trop m'avancer, mais nous n'avons pas beaucoup de doutes sur le fait qu'il sera acquitté. Une fois que l'on aura obtenu l'acquittement que l'on espère, on pourra solliciter, dans l'intérêt de Dany Le Prince, une réparation pour les années qu'il a passées en détention à tort.
1: Et en cas d'acquittement, Dany Le Prince pourra demander des dommages et intérêts pour avoir passé 18 ans de sa vie en prison. Un suspect identifié après l'explosion à Monaco, un colis piégé, on le rappelle, a blessé 3 personnes lundi. Et la personne soupçonnée de l'avoir déposé aurait été localisée dans un pays européen. Il pourrait s'agir d'une femme. Un mandat d'arrêt a été émis et une notice rouge d'Interpol devait être publiée hier soir. 3 nouvelles plaintes ont été déposées contre Patrick Bruel, 2 pour viol et 1 pour agression sexuelle sur mineur. Le chanteur, on le rappelle, a déjà été mis en examen pour 4 affaires. Il conteste l'ensemble des faits qui lui sont reprochés. La Coupe du Monde de football et l'Espagne s'est imposée 3-0 face à l'Autriche. Les Espagnols qui retrouveront en 8e de finale le Portugal, tombeur de la Croatie 2-1 cette nuit en 16e. A noter le but sur pénalty de Cristiano Ronaldo, son 3e de la compétition, mais surtout le premier but de sa carrière dans un match à élimination directe d'un mondial. Et c'était un peu le coup d'envoi du Tour de France. À 48 heures du vrai grand départ, les 23 formations et les 183 coureurs ont défilé hier à Barcelone devant la Sagrada Familia, avec notamment la présence de l'ultra favori, le Slovène Tadej Pogacar, mais également de l'espoir français de cette année, Paul Sexas. Il est revenu sur les enjeux du Tour en conférence de presse, on l'écoute.
4: Je pense ça comme, on va dire, n'importe quelle course, forcément avec le maximum de sérieux. et d'attention. Et voilà, je suis prêt à forcément ce petit extra du fait que ce soit le tour et que ce soit un rêve d'enfance. Mais forcément, je reste concentré comme sur n'importe quelle course. La priorité reste la manière de jouer le classement général, de pouvoir faire cette expérience, voir comment ça se passe. Après, quelle position, je ne sais pas encore, je peux pas vous le dire. Mais je ne prendrai pas de risque pour autre chose que le classement général, je pense. En tout cas, ça dépend de la situation dans laquelle je suis.
1: Et le grand départ, c'est donc samedi depuis Barcelone. Excellent début de journée à tous.
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6: Quelques brumes et brouillards localisés ce matin sur le département de la Manche. Une fois dissipés, le soleil va s'installer dans le ciel du département et va y rester jusqu'en soir. Et pas ou peu de nuages, nous dit Météo France. Les températures, elles sont fraîches. 15 degrés dans le secteur d'Avranches, 17 à Granville, Flamanville, Mortain et Saint-Lô, 18 à Coutances, Montebourg et Cherbourg, 19 à 40 ans et Barneville-Carteret dans l'après-midi. Les températures seront comprises entre 24 et 28 degrés. La mer sera belle aujourd'hui avec un vent de secteur est-nord-est qui va basculer en milieu de matinée nord et souffler entre 20 et 30 km/h en rafale. La mer sera haute à 10h11 et basse à 17h06. Un coefficient de 72, il est toujours à son maximum.
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0: Bienvenue si vous nous rejoignez sur CFM. Je vous souhaite un excellent début de journée. Que vous réservent les astres pour ce vendredi? Eh bien, tournons-nous vers Jessica, notre astrologue, pour votre horoscope du jour sur CFM.
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3: Bélier, ne soyez pas trop impulsif en affaires et contrôlez-vous. Vous manquez parfois de souplesse pour négocier avec vos interlocuteurs.
4: Taureau, un peu d'introspection avant l'action est nécessaire pour ne pas manquer votre cible.
5: Gémeaux, vous partagez avec vos proches des moments forts dans un climat fraternel et convivial.
6: Cancer, vaquez tranquillement à vos occupations quotidiennes et n'envisagez pas pour le moment de nouveaux projets.
7: Lion, vous n'avez pas besoin de vous creuser les méninges trop longtemps pour trouver une idée lumineuse.
8: Vierge, vous êtes soutenu par la conjoncture astrale pour trouver une voie de conciliation avec vos supérieurs hiérarchiques.
9: Balance, ne rongez pas votre frein dans votre coin. Utilisez votre verve pour trouver une voie de conciliation.
10: Scorpion, vous croulez sous une charge de travail importante. Apprenez à déléguer au lieu de vouloir tout contrôler.
11: Sagittaire, vous voulez que vos entreprises prennent une tournure plus avantageuse.
12: Vous aspirez à davantage de reconnaissance.
13: Capricorne, si vous subissez des tensions au bureau, prenez quelques jours de repos pour vous détendre.
14: Verseau, vous avez de bonnes idées, mais vous devez passer à l'acte sans plus attendre.
15: Poisson, vous avez envie de vous faire plaisir, alors vous craquez pour des babioles.
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0: Météo France nous annonce un retour d'une vague de chaleur. Alors ce matin, je vous parle une fois de plus d'une pétition qui vient de faire son apparition sur Internet. Je vous explique et je vous laisse juger. Cette pétition a été mise en ligne par des associations d'aide au logement suite à la canicule de la semaine dernière, qui elle-même faisait suite à une première fin mai. Cette pétition s'appelle « Pas de volet, pas de loyer ». Je pense que vous l'avez compris, ce sont des locataires de logements que l'on appelle les logements bouilloires qui sont en train de se réunir sur Internet sur la plateforme change.org pour essayer de faire bouger les politiques, mais aussi les bailleurs sociaux publics et privés, ainsi que leurs propres propriétaires, parfois individuels. Inutile de vous expliquer que les logements bouilloires, eh bien, ce sont les logements qui ne disposent ni de volets, ni de stores, ni de ventilation, et encore moins de climatisation, et qui, dès que les températures montent, deviennent invivables. Les associations à l'origine de cette pétition proposent des solutions, comme d'intégrer la surchauffe d'un logement dans la définition de la précarité énergétique et de permettre aux locataires d'exiger de leurs propriétaires des protections solaires comme des stores, des volets ou des filtres anti-UV sur les vitres et des brasseurs d'air. Cette pétition en ligne a en moins d'une semaine déjà recueilli 4000 signatures et il est vrai que jusqu'à maintenant pour nos appartements et maisons, nous pensions toujours chauffage pour l'hiver. Il est désormais évident qu'avec le réchauffement climatique, il faudra aussi à l'avenir penser aération, protection contre la chaleur et le soleil, voire climatisation.
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0: Bonjour et bon réveil, bienvenue si vous nous rejoignez sur CFM, il est 8h, l'heure de vos 5 minutes info avec les infos de la Manche. Dans un premier temps, suivi des infos nationales et internationales avec l'AFP, l'agence France Presse sur CFM, et bien sûr votre météo de la Manche et la météo marine. Les infos de la Manche vous sont présentées comme chaque matin par Jean-Luc Herman. Bonjour Jean-Luc.
1: Bonjour Jean-Marc, bonjour à tous. Un poids lourd transportant du lin a pris feu hier en début d'après-midi à Néou, une commune proche de Bricbec. Alors arrivés, les pompiers vont trouver le camion entièrement embrasé. Leur intervention va s'avérer compliquée en raison d'une ligne électrique proche de l'engin en feu. La route a dû être coupée. Le temps de leur intervention, 25 tonnes de lin sont parties en fumée. La patronne de Coutances-Mer et Bocage, Aurélie Gigant, a pris la parole lundi après que le conseil ait validé les comptes de l'intercommunalité. Elle a mis en garde sur d'éventuels prélèvements supplémentaires qu'il va falloir intégrer au budget. Elle demande de serrer la vis pour conserver la capacité d'investissement primordiale aux communes. Un homme de 45 ans est appelé à comparaître mardi devant le tribunal de Coutances pour outrage à agent. L'individu a téléphoné le 2 avril dernier une vingtaine de fois en l'espace de 30 minutes au commissariat de police et a insulté et menacé de mort les forces de l'ordre. Il se rebellera lors de son interpellation. Le mis en cause, absent le jour de l'audience et qui n'était pas représenté, a écopé de 8 mois de prison avec un sursis probatoire de 2 ans. Devant le manque de précipitations pluvieuses ce printemps, un hiver relativement sec, des cours d'eau en déficit et la canicule de la semaine dernière, les autorités se sont réunies mardi pour faire le point. Ils demandent à tous les habitants du département de faire d'ores et déjà des efforts pour maîtriser notre consommation d'eau. Un homme habitant dans le secteur de Saint-Lô a comparu la semaine dernière devant le tribunal de Caen pour plusieurs infractions sexuelles sur ses enfants. Le mis en cause obligeait ses deux jeunes filles, alors en maternelle, à regarder des films pornographiques, leur offrait des sextoys et se masturbait devant elles. Des dérives qui ont duré plusieurs années avant qu'une des jeunes filles, devenue adolescente, en parle à un ami qui va faire un signalement. L'homme a été condamné à 4 ans de prison, dont 2 avec sursis. La mère des enfants a été condamnée à 2 mois de prison avec sursis pour non-dénonciation. Les courses à Paris-Longchamp, le prix de la Garden Party, les préférés sont les 8, 3, 9, 13, 4, 6, 2 et As. Suite de l'actu, c'est avec Clémence Lebary. Bonjour Clémence.
2: Bonjour à tous. Le sud de la France en proie aux incendies. Dans l'Aude, le feu qui s'est déclaré mercredi après-midi a repris dans la journée d'hier, attisé par le vent et la sécheresse. 4 canadaires, 2 hélicoptères bombardiers d'eau, un avion Dash et des centaines de pompiers sont mobilisés. Et aujourd'hui, le ministre de l'Intérieur, Laurent Nunez, est attendu sur place. Un incendie également dans les Pyrénées-Orientales. Il s'est déclenché à Sainte-Marie-de-la-Mer et s'est propagé ce jeudi à Canet-en-Roussillon, touchant le pôle nautique. 3 sapeurs-pompiers ont été légèrement blessés. Près de 3000 personnes ont été évacuées des campings et des entreprises alentours. Et dans ce contexte, Sébastien Lecornu a présidé hier une réunion interministérielle de crise. Le Premier ministre a dénombré 7000 départs de feu depuis le début de la saison. Le chef du gouvernement qui a estimé que les événements climatiques ont favorisé des incendies assez violents et prématurés. Dans le reste de l'actualité, un suspect identifié après l'explosion à Monaco. Un colis piégé, on le rappelle, a blessé 3 personnes lundi. Et la personne soupçonnée de l'avoir déposé aurait été localisée dans un pays européen. Il pourrait s'agir d'une femme. Un mandat d'arrêt a été émis et une notice rouge d'Interpol devait être publiée hier. 3 nouvelles plaintes ont été déposées contre Patrick Bruel. 2 pour viol et 1 pour agression sexuelle sur mineur. Le chanteur, on le rappelle, a déjà été mis en examen pour 4 affaires. Il conteste l'ensemble des faits qui lui sont reprochés. Le projet de loi d'urgence agricole adopté par le Sénat, un texte qui a été nettement modifié par la droite. Les sénateurs ont notamment assoupli des contraintes environnementales. Une commission mixte paritaire est annoncée pour le 16 juillet. Et puis on termine avec la Coupe du monde de football. L'Espagne s'est imposée 3-0 hier soir face à l'Autriche. Les Espagnols qui retrouveront en 8e de finale le Portugal, tombeur de la Croatie 2-1 cette nuit en 16e. À noter le but sur pénalty de Cristiano Ronaldo, son 3e de la compétition, mais surtout le premier de sa carrière dans un match à élimination directe d'un mondial. Excellent début de journée à tous.
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1: Quelques brumes et brouillards localisés ce matin sur le département de la Manche. Une fois dissipés, le soleil va s'installer dans le ciel du département et va y rester jusqu'en soirée. Pas au peu de nuages, nous dit Météo France. Les températures, elles sont fraîches. 15 degrés dans le secteur d'Avranches, 17 à Granville, Flamanville, Mortain et Saint-Lô, 18 à Coutances, Montebourg et Cherbourg, 19 à 40 ans et Barneville-Carteret. Dans l'après-midi, les températures seront comprises entre 24 et 28 degrés. La mer sera belle aujourd'hui avec un vent de secteur est-nord-est qui va basculer en milieu de matinée nord et souffler entre 20 et 30 km/h en rafale. La mer sera haute à 10h11 et basse à 17h06, un coefficient de 72. Il est toujours à son maximum.
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1: Vous êtes sur CFM dans De Bon Matin, la matinale de CFM. Je suis Jean-Marc et je suis ravi de vous accompagner comme chaque matin et surtout de vous souhaiter la bienvenue si vous venez de nous rejoindre ainsi qu'un bon réveil. En ce vendredi 3 juillet, dans la Manche, le soleil s'est levé à 6h04 et va se coucher à 22h16. Nous perdons une petite minute de soleil. Bonne fête au Thomas. Le proverbe du jour, celui qui s'interpose dans les querelles essuie son nez sanglant. Quelques événements survenus un 3 juillet en 1035, Guillaume le Conquérant devient duc de Normandie. 1905, vote de la loi de séparation des églises et de l'État en France. 3 juillet 1914, vote de la loi Caillot en France sur la création de l'impôt sur le revenu. Je pense que cet événement de l'éphéméride vous fait réagir, à mon avis. Et enfin, le 3 juillet 1996, en se basant sur une étude de l'Institut National de la Santé et de la Recherche Médicale, le gouvernement français décide d'interdire l'amiante pour tout type de produits et de matériaux de construction. Et il est vrai qu'on sait désormais le mal que fait l'amiante hein, et qu'elle a fait et qu'il faut désormais désamianter de nombreux de bâtiments privés ou publics. Vos anniversaires du jour. Bon anniversaire à Guillaume qui habite à Agneau, qui fête ses 37 ans. Bon anniversaire à Karine de Barneville-Carteret, 41 ans. Bruno de Surtainville fête aujourd'hui ses 48 ans. Et Serge qui réside à Avranches fête aujourd'hui ses 64 ans. Bon anniversaire. Et si vous souhaitez que je vous souhaite votre anniversaire à l'antenne, vous avez juste à me le dire, à nous envoyer un message sur notre messenger de notre page Facebook CFM. Voilà, vous savez tout.

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1: Du sport, des fêtes originales et de village, des feux d'artifice et beaucoup de bruit du côté de Cherbourg pour votre week-end. L'Union cycliste du Mortainais fête ses 100 ans. Pour célébrer ce bel anniversaire, rendez-vous demain à Mortain pour une grande fête du cyclisme avec trois grandes courses. Une pour les jeunes, 54 km pour les confirmés et 86 pour les pros. Des stands et de nombreuses animations vous attendront sur place. À Saint-Valahougue et sur l'île Tatiou, demain, c'est deux salles, deux ambiances. D'un côté, Louis XIV et Vauban reçoivent en costume d'époque et de l'autre, une grande course à pied, la Tatiougue. Dès midi, à la Hougue, distribution des dossards pour tout le monde, les enfants comme les adultes, et c'est parti pour du run autour du fort de la Hougue. Ensuite, direction l'île Tatiou en navette et c'est reparti pour un tour sur l'île. Soyez nombreux

0: nombreux à encourager tous les coureurs demain à Saint-Balaougue. Direction Villedieu pour une grande fête rétro dédiée aux années 50. Demain de 14h à minuit, concerts, balades en voitures anciennes, quartier décoré et animé et tenue des années 50. Le tout se terminera par un feu d'artifice. Demain, c'est la fête Saint-Sauveur à Saint-Sauveur Village ou Saint-Sauveur-Landelin. Au programme, le trail des demoiselles, une expo de voitures anciennes place de la mairie, un concert, un karaoké et une ambiance conviviale avec buvette et restauration. Partons enfin à Cherbourg pour deux super événements. Cet après-midi, devant le théâtre, place aux jeunes. Dès 16h30, les jeunes artistes de Cherbourg vont prendre possession des lieux pour vous montrer leur talent sur scène. Concerts, DJ set, danse, show drag queen et même de la K-pop vont faire bouger la place et faire vibrer la fontaine jusqu'à minuit. Enfin samedi, à Cherbourg, ça va être du jamais vu. 7 batucadas vont se réunir en ville pour fêter les 20 ans de la batucada cherbourgeoise. Ça ressemble à quoi? Toutes les batouks vont déambuler partout en centre-ville pour toutes se rejoindre devant le théâtre et jouer toutes ensemble. Le soir, il y aura une belle fête dans la salle des fêtes, place centrale. Bon anniversaire à Sarsambakwa, l'une des batouks cherbourgeoises. Je termine avec les beaux feux d'artifice Locatec CFM du week-end. Celui de Perrier, reporté la semaine dernière à cause de la canicule, sera tiré demain soir à 23h. Et l'autre beau feu d'artifice qui va vous éblouir sera à Créan demain soir à l'occasion de la fête de la moto. Par avance, je vous souhaite un très bon week-end de fête et de sport partout dans la Manche et surtout pour celles et ceux qui y sont, bonnes vacances.
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0: plus de 8h30. Bienvenue si vous nous rejoignez sur CFM. Que s'est-il passé sur la planète sport cette nuit et ces dernières 24 heures? Quel est le programme du jour? Voici vos infos sport sur CFM. Vous allez tout savoir.
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2: Bonjour à tous. Deux favoris valident leur billet pour les huitièmes de finale de la Coupe du Monde de foot. Mauvaise journée pour les Français hier à Wimbledon et l'équipe de France de basket reprend du service ce soir. C'est l'actu sport du jour. La Coupe du Monde de foot, l'Espagne s'est imposée 3-0 face à l'Autriche. Les Espagnols qui retrouveront en huitièmes de finale. Le Portugal, tombeur de la Croatie 2-1 cette nuit en 16e de finale. A noter le but sur pénalty de Cristiano Ronaldo, son 3e de la compétition, mais surtout le premier but de sa carrière dans un match à élimination directe d'un mondial. Des 16e de finale qui touche à leur fin, les trois derniers se jouent ce soir et la nuit prochaine. À 20h, l'Australie est opposée à l'Égypte, puis à minuit, l'Argentine affronte le Cap-Vert. Enfin, à 3h30 la nuit prochaine, la Colombie défiera le Ghana. Le foot encore, c'est le 4e transfert le plus cher de l'histoire, derrière Neymar et Mbappé vers le PSG et Alexander Isak vers Liverpool l'an dernier. Manchester City vient d'annoncer qu'un accord avait été trouvé avec Nottingham Forest pour Elliot Anderson, le jeune milieu anglais rejoindra officiellement Manchester City dès son retour de la Coupe du Monde. Il devrait signer pour une somme avoisinant les 135 millions d'euros. Le tennis, Arthur Fils éliminé au deuxième tour du tournoi de Wimbledon. Le numéro 1 français s'est fait sortir par l'italien Matteo Berrettini. C'est terminé également pour tous les autres joueurs français en lice hier. Adrien Manarino, Quentin Alice, Valentin Royer et Kyrian Jacquet, tous éliminés. Et chez les femmes, le tournoi s'arrête également au deuxième tour pour Léolia Jean-Jean. Il n'y a plus de Française dans ce tournoi. Les derniers espoirs tricolores reposent sur les épaules d'Arthur Rinderknecht, qui défie aujourd'hui le Serbe Novak Djokovic lors du troisième tour. En tennis de table, Félix Lebrun s'est qualifié pour les quarts de finale du Grand Smash des États-Unis à Los Angeles. Il pourrait y affronter son frère Alexis. Du basket ce soir avec la 5e journée des qualifications au Mondial 2027. C'est le début des matchs retour. L'équipe de France joue en Belgique, c'est à 20h30. À l'aller, les Bleus s'étaient imposés. Les Français qui sont deuxièmes de leur groupe à égalité de points avec la Suède, seule nation à avoir battu les tricolores lors des 4 premières journées. Bonne journée.
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4: Quelques brumes et brouillards localisés ce matin sur le département de la Manche. Une fois dissipés, le soleil va s'installer dans le ciel du département et va y rester jusqu'en soir. Et pas ou peu de nuages, nous dit Météo France. Les températures, elles sont fraîches. 15 degrés dans le secteur d'Avranches, 17 à Granville, Flamanville, Mortain et Saint-Lô, 18 à Coutances, Montebourg et Cherbourg, 19 à 40 ans et Barneville-Carteret. Dans l'après-midi, les températures seront comprises entre 24 et 28 degrés. La mer sera belle aujourd'hui avec un vent de secteur est-nord-est qui va basculer en milieu de matinée nord et souffler entre 20 et 30 km/h en rafale. La mer sera haute à 10h11 et basse à 17h06. Un coefficient de 72, il est toujours à son maximum.
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3: Bélier, ne soyez pas trop impulsif en affaires et contrôlez-vous. Vous manquez parfois de souplesse pour négocier avec vos interlocuteurs.
4: Taureau, un peu d'introspection avant l'action est nécessaire pour ne pas manquer votre cible.
5: Gémeaux, vous partagez avec vos proches des moments forts dans un climat fraternel et convivial.
6: Cancer, vaquez tranquillement à vos occupations quotidiennes et n'envisagez pas pour le moment de nouveaux projets.
7: Lion, vous n'avez pas besoin de vous creuser les méninges trop longtemps pour trouver une idée lumineuse.
8: Vierge, vous êtes soutenu par la conjoncture astrale pour trouver une voie de conciliation avec vos supérieurs hiérarchiques.
9: Balance, ne rongez pas votre frein dans votre coin. Utilisez votre verve pour trouver une voie de conciliation.
10: Scorpion, vous croulez sous une charge de travail importante. Apprenez à déléguer au lieu de vouloir tout contrôler.
11: Sagittaire, vous voulez que vos entreprises prennent une tournure plus avantageuse.
12: Vous aspirez à davantage de reconnaissance.
13: Capricorne, si vous subissez des tensions au bureau, prenez quelques jours de repos pour vous détendre.
14: Verseau, vous avez de bonnes idées, mais vous devez passer à l'acte sans plus attendre.
15: Poisson, vous avez envie de vous faire plaisir, alors vous craquez pour des babioles.
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0: Météo France nous annonce une nouvelle vague de chaleur. Alors ce matin, je vous parle de nouveau d'une pétition qui vient de faire son apparition sur Internet. Je vous explique et je vous laisse juger. Cette pétition a été mise en ligne par des associations d'aide au logement suite à la canicule de la semaine dernière qui elle-même faisait suite à une première fin mai. Cette pétition s'appelle « Pas de volet, pas de loyer ». Je pense que vous l'avez compris, ce sont des locataires de logements que l'on appelle les logements bouilloires qui sont en train de se réunir sur Internet sur la plateforme change.org pour essayer de faire bouger les politiques, mais aussi les bailleurs sociaux publics et privés, ainsi que leurs propres propriétaires, parfois individuels. Inutile de vous expliquer que les logements bouilloires, ce sont des logements qui ne disposent ni de volets, ni de stores, ni de ventilation, et encore moins de climatisation, et qui, dès que les températures montent, deviennent invivables. Les associations à l'origine de cette pétition proposent des solutions, comme d'intégrer la surchauffe d'un logement dans la définition de la précarité énergétique et de permettre aux locataires d'exiger de leurs propriétaires des protections solaires comme des stores, des volets ou des filtres anti-UV sur les vitres et des brasseurs d'air. Cette pétition en ligne a en moins d'une semaine déjà recueilli 4000 signatures et il est vrai que jusqu'à maintenant pour nos appartements et maisons, nous pensions toujours chauffage pour l'hiver. Avec le réchauffement climatique, il est désormais évident qu'il faudra aussi penser aération, protection contre la chaleur et le soleil, voire climatisation.
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0: Vous êtes sur CFM, bienvenue si vous nous rejoignez, il est 9h, c'est l'heure de retrouver vos 5 minutes info avec les infos de la Manche dans un premier temps, suivi des infos nationales et internationales avec l'AFP, l'Agence France Presse sur CFM, et bien sûr votre météo de la Manche et la météo marine. Les infos de la Manche vous sont présentées par Jean-Luc Herman. Bonjour Jean-Luc.
1: Bonjour Jean-Marc, bonjour à tous. Les élus de l'opposition et de la majorité se sont affrontés une nouvelle fois lors du dernier conseil municipal de Saint-Lô. Cette fois, c'est l'augmentation du prix des emplacements sur le marché qui en est en cause. Une augmentation bien trop importante pour les élus de la gauche. Du côté de la majorité, on a fait remarquer que les prix n'avaient pas bougé depuis 10 ans. Pour info, le coût a augmenté en moyenne de 30%. Sabrina Rogneau, qui a démissionné de son poste de vice-présidente aux affaires sociales de Coutances, Mer et Bocage, s'est résignée à prendre la parole lors du dernier conseil communautaire pour expliquer les raisons de son départ. L'élu regrette un manque de vision politique et une gouvernance qui ne permet pas de faire avancer les dossiers. Le site L'Étudiant a dévoilé hier le classement des meilleurs collèges en Normandie. Il intègre 4 indicateurs pour y parvenir, dont le taux de réussite et les notes moyennes au brevet. Dans le département arrivent aux premières places les collèges Le Chalmel, La Cour à Avranches, Étanclin à La Haye, Jean Follin à Canisy, Le Castillon au Pieux et Le Ferroret à Cherbourg en Cotentin. Un chef d'entreprise condamné à 3 ans de prison, dont 2 avec sursis pour avoir ligoté et séquestré son père âgé de 80 ans à Azigne-le-Buat dans le but de lui soutirer de l'argent, a fait appel de la décision. L'affaire a été réexaminée hier devant la cour d'appel de Caen qui a maintenu la peine mais a ouvert la possibilité d'exécuter la partie ferme sous bracelet électronique. Un incendie s'est déclaré la nuit dernière à Tourneville-sur-Mer, une commune proche de Granville. À leur arrivée, les pompiers vont découvrir la bâtisse de 120 mètres carrés entièrement embrasée. Heureusement, le travail des hommes du feu a permis d'éviter que les flammes ne se propagent. Un homme de 80 ans présent sur place a été légèrement incommodé par les fumées. Il a été transporté aux urgences de l'hôpital de Coutances. Les courses à Cabourg, le prix Paul Viel. Les préférés sont les 10, 3, 11, 8, 9, 14, 6, 7 et As. Suite de l'actu, c'est avec Clémence Lobary. Bonjour Clémence.
2: Bonjour à tous. Au moins 2025 décès supplémentaires ont été enregistrés après la canicule du mois de juin. Des chiffres de Santé publique France présentés ce matin par Stéphanie Rist, la ministre de la Santé qui était sur le plateau de TF1. A noter que le nombre de décès à domicile a augmenté de 91% durant cette période et le bilan pourrait s'aggraver. Et plus de 2000 pompiers sont mobilisés pour faire face à une trentaine d'incendies ce matin. À Canet-en-Roussillon notamment, le feu est désormais fixé, mais les dégâts sont considérables. Au total, 3000 personnes ont dû être évacuées. Et dans le Haut-de, Laurent Nouniès est attendu sur le front de l'incendie. Le ministre de l'Intérieur se rend sur place alors que le feu avance. Le sinistre qui s'est déclaré mercredi après-midi a repris dans la journée d'hier, attisé par le vent et la sécheresse. Et on rappelle que 6 départements du pourtour méditerranéen sont placés en vigilance rouge aujourd'hui par la météo des forêts en raison d'un risque très élevé. Dans le reste de l'actualité, Patrick Bruel visé par de nouvelles accusations. 3 plaintes viennent d'être déposées contre le chanteur, 2 pour viol et 1 pour agression sexuelle sur mineur. Il a, on le rappelle, déjà été mis en examen pour 4 affaires. Il conteste l'ensemble des faits qui lui sont reprochés. Le projet de loi d'urgence agricole adopté par le Sénat, un texte qui a été nettement modifié par la droite. Les sénateurs ont notamment assoupli des contraintes environnementales. Une commission mixte paritaire est annoncée pour le 16 juillet prochain. Un homme s'immole par le feu devant le siège des Nations Unies à New York. Les faits se sont déroulés hier en fin de journée. La victime est décédée. Elle serait un défenseur du Tibet. Il s'était auparavant opposé à une nouvelle loi sur l'unité ethnique adoptée par Pékin. Et puis, c'est parti pour les vacances d'été. Elles débutent ce soir et déjà, vous allez être très nombreux sur les routes ce vendredi. C'est rouge dans le sens des départs en Ile-de-France, dans le Grand Est, mais également en Bourgogne-Franche-Comté. Et puis, c'est orange sur tout le reste du pays. Excellente matinée à tous.
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1: Quelques brumes et brouillards localisés ce matin sur le département de la Manche. Une fois dissipés, le soleil va s'installer dans le ciel du département et va y rester jusqu'en soir. Et pas ou peu de nuages, nous dit Météo France. Les températures, elles sont fraîches. 15 degrés dans le secteur d'Avranches, 17 à Granville, Flamanville, Mortain et Saint-Lô, 18 à Coutances, Montebourg et Cherbourg, 19 à 40 ans et Barneville-Carteret. Dans l'après-midi, les températures seront comprises entre 24 et 28 degrés. La mer sera belle aujourd'hui avec un vent de secteur est-nord-est qui va basculer en milieu de matinée nord et souffler entre 20 et 30 km/h en rafale. La mer sera haute à 10h11 et basse à 17h06. Un coefficient de 72, il est toujours à son maximum.
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1: Bienvenue si vous venez de nous rejoindre sur CFM, je suis Jean-Marc et je suis ravi de vous accompagner encore pendant une heure dans De Bon Matin, la matinale de CFM. Quel jour sommes-nous? Le vendredi 3 juillet. Dans la Manche, le soleil s'est levé à 6h04 et va se coucher à 22h16. Nous perdons une petite minute de soleil. Bonne fête au Thomas. Le proverbe du jour, celui qui s'interpose dans les querelles et suit son nez sanglant. Quelques événements survenus un 3 juillet, je vous ai sélectionné en 1035. Guillaume le Conquérant devient duc de Normandie. 1905, vote de la loi de séparation des églises et de l'État en France. Un événement qui va beaucoup vous faire réagir, à mon avis. Le 3 juillet 1914, vote de la loi Caillot en France sur la création de l'impôt sur le revenu. 3 juillet 1996, enfin, en se basant sur une étude de l'Institut National de la Santé et de la Recherche Médicale, le gouvernement français décide d'interdire l'amiante de tout type de produits et de matériaux de construction. Il est vrai qu'on sait désormais les ravages qu'on fait l'amiante. Vos anniversaires du jour, pour que je vous souhaite vos anniversaires, vous avez juste à vous rendre sur notre page Facebook CFM et nous envoyer un message privé. Ce qu'a fait Guillaume, qui habite Agneau et qui fête aujourd'hui ses 37 ans. Bon anniversaire à Karine de Barneville-Carteret, 41 ans. Bruno de Surtainville, 48 ans. Serge du côté d'Avranches, fête ses 64 ans. Bon anniversaire à Bénédicte de Gouville pour ses 49 ans. Et enfin Sandrine de Kerqueville, fête ses 46 ans aujourd'hui.

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1: Du sport, des fêtes originales et de village, des feux d'artifice et beaucoup de bruit du côté de Cherbourg pour votre week-end. L'Union cycliste du Mortanais fête ses 100 ans. Pour célébrer ce bel anniversaire, rendez-vous demain à Mortain pour une grande fête du cyclisme avec 3 grandes courses. Une pour les jeunes, 54 km pour les confirmés et 86 pour les pros. Des stands et de nombreuses animations vous attendront sur place. À Saint-Valahougue et sur l'île Tatiou, demain, c'est deux salles, deux ambiances. D'un côté, Louis XIV et Vauban reçoivent en costume d'époque. Et de l'autre, une grande course à pied, la Tatiougue. Dès midi, à la Hougue, distribution des dossards pour tout le monde, les enfants comme les adultes. Et c'est parti pour du run autour du fort de la Hougue. Ensuite, direction l'île Tatiou en navette et c'est reparti pour un tour, mais cette fois de l'île. Soyez nombreux à encourager tous les coureurs demain à Saint-Valahougue. Direction Villedieu pour une grande fête rétro dédiée aux années 50. Demain de 14h à minuit, concert, balade en voitures anciennes, quartier décoré et animé et tenue des années 50. Le tout se terminera par un feu d'artifice. Demain, c'est la fête Saint-Sauveur à Saint-Sauveur Village ou Saint-Sauveur-Landelin si vous préférez. Au programme, le Trail des Demoiselles, une expo de voitures anciennes, place de la mairie, un concert, un karaoké et une ambiance conviviale avec buvette et restauration. Partons à Cherbourg pour deux super événements. Cet après-midi, devant le théâtre, place aux jeunes. Dès 16h30, les jeunes artistes de Cherbourg vont prendre possession des lieux pour vous montrer leur talent sur scène. Concert, DJ set, danse, show drag queen et même de la K-pop vont faire bouger la place et faire vibrer la fontaine jusqu'à minuit. Enfin, samedi à Cherbourg, ça va être du jamais vu. 7 batucadas vont se réunir en ville pour fêter les 20 ans de la batucada cherbourgeoise. Ça ressemble à quoi ? Toutes les batouques vont déambuler partout en centre-ville pour toutes se rejoindre devant le théâtre et jouer tout ensemble. Le soir, rendez-vous à la salle des fêtes Place Centrale pour une grande soirée d'anniversaire festive avec batouk et DJ. Bon anniversaire à la batucada cherbourgeoise, ça ressemble à quoi ? Je termine avec les beaux feux d'artifice Locatex IFM du week-end. Celui de Perrier, reporté la semaine dernière à cause de la canicule, sera tiré demain soir à 23h. Et l'autre beau feu d'artifice qui va vous éblouir sera à Créance demain soir, à l'occasion de la fête de la moto. Par avance, je vous souhaite un très bon week-end de fête et de sport partout dans la Manche et bien sûr de bonnes vacances.
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0: bon début de journée à l'écoute de CFM. Merci de votre fidélité. On s'intéresse maintenant, comme chaque matin, à votre soirée devant la télé. On vous donne quelques suggestions de programmes. Voici le plateau télé CFM.
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2: Sur votre plateau télé ce soir, un groupe mythique, une reine emblématique et des champions de la culture. Bohemian Rhapsody, la vraie histoire de Queen sur TMC, documentaire. Avec plus de 300 millions de disques vendus à travers le monde, Queen reste l'un des plus grands groupes de rock de tous les temps. Le groupe a su traverser les décennies avec un style unique et des tubes intemporels. Un parcours stoppé en 1991 par la mort du chanteur emblématique Freddie Mercury.

0: Les trésors de Marie-Antoinette à Versailles sur France 5, documentaire. Marie-Antoinette a passé son règne à tenter de vivre une autre vie que celle à laquelle elle était destinée. Elle s'est fabriquée un écrin sublime à Versailles, coupé du monde, qui a en partie précipité sa chute.
1: Marie-Antoinette a en quelques années marqué son temps. Pour elle, c'est enivrant d'être la reine de la mode.
2: On atteint véritablement l'apogée des arts décoratifs français.
3: L'indépendance, c'est vraiment le maître mot de Marie-Antoinette.
4: Elle était hors norme.
0: Les 12 coups, la summer party sur TF1, divertissement. Jean-Luc Reichmann donne rendez-vous pour une summer party exceptionnelle aux côtés d'Emilien, Cyprien, Xavier et Bruno, les emblématiques maîtres de midi. À cette occasion, le plateau se métamorphose en véritable décor de désert estival où se mêlent jeux, musique et esprit d'équipe. Bohemian Rhapsody, la vraie histoire de Queen sur TMC, les trésors de Marie-Antoinette à Versailles sur France 5 et les 12 coups, la summer party sur TF1. Très belle soirée télé à tous.

0: excellent début de journée à l'écoute de CFM. C'est l'heure de retrouver votre chronique Vie quotidienne sur CFM.
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2: Comptez-vous aller faire les soldes? Cette année, les Français sont bien décidés à en profiter. C'est parti pour les soldes d'été. La période de promotion a commencé la semaine dernière sur la majeure partie de la France pour 4 semaines. Et visiblement, les Français sont décidés à dépenser. Selon une étude Opinionway réalisée avant les soldes, les intentions de dépenses des Français sont en nette hausse, en progression de 124 euros par rapport à l'an passé. Ce n'est pas rien, ce qui fait un budget moyen de 357 euros. Selon l'étude, cette hausse marquée traduit un regain d'appétit pour les bonnes affaires, avec plus d'un Français sur deux déclarant vouloir dépenser 200 euros ou davantage. La mode reste évidemment l'un des secteurs les plus recherchés par les consommateurs, mais les équipements de la maison figurent également parmi les achats potentiels, ainsi que les produits électroménagers et électroniques qui enregistrent eux aussi une nette hausse des intentions d'achat. Mais qui profite le plus des soldes? Eh bien, les moins de 35 ans font partie des plus actifs. Ils ont plus de 6 sur 10 à vouloir faire des achats, mais pour une raison simple, les contraintes budgétaires. Près d'un quart d'entre eux indiquent vouloir faire les soldes par nécessité financière, alors qu'à l'inverse, les consommateurs les plus âgés semblent davantage guidés par l'opportunité ou le plaisir d'achat. L'étude souligne également l'existence de fortes disparités territoriales. Les habitants des communes rurales et des petites villes restent les moins dépensiers pour ces soldes d'été, tandis que les Franciliens affichent les niveaux de dépenses les plus élevés.

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2: The Rembrandts, la musique de la série Friends sur CFM. Ainsi s'achève de bon matin. Dans quelques instants, c'est Joanne qui va s'asseoir sur le tabouret de l'animateur et vous tenir compagnie jusqu'à 14h. Cet après-midi, vous passerez des happy hours en compagnie de Kiel. N'oubliez pas vos rendez-vous Info de la Manche et Météo de la Manche dans l'heure de midi ainsi qu'en fin d'après-midi. En ce qui me concerne, je vous donne rendez-vous comme chaque matin du lundi au vendredi. Je vous donne donc rendez-vous lundi de bon matin sur CFM dès 7h. Je vous souhaite de passer un bon week-end et surtout, eh bien, si vous y êtes ce soir, je vous souhaite d'excellentes vacances.
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0: Très belle journée avec nous, c'est CFM. Il est 10h. Les infos, Clémence Lebarry. Bonjour Clémence.
1: Bonjour à tous. Au moins 2025 décès supplémentaires ont été enregistrés après la canicule du mois de juin. Des chiffres de Santé publique France présentés ce matin par Stéphanie Rist, la ministre de la Santé qui était sur le plateau de TF1. A noter que le nombre de décès à domicile a augmenté de 91% durant cette période et le bilan pourrait s'aggraver. Et plus de 2000 pompiers sont mobilisés pour faire face à une trentaine d'incendies ce matin. À Canet-en-Roussillon notamment, le feu est désormais fixé mais les dégâts sont considérables. Au total, 3000 personnes ont dû être évacuées. Et dans l'Aude, Laurent Nunez est attendu sur le front de l'incendie. Le ministre de l'Intérieur se rend sur place alors que le feu avance. Le sinistre qui s'est déclaré mercredi après-midi a repris dans la journée d'hier, attisé par le vent et la sécheresse. Et on rappelle que 6 départements du pourtour méditerranéen sont placés en vigilance rouge aujourd'hui par la météo des forêts en raison d'un risque très élevé. Dans le reste de l'actualité, Patrick Bruel visé par de nouvelles accusations. 3 plaintes viennent d'être déposées contre le chanteur, 2 pour viol et 1 pour agression sexuelle sur mineur. Il, on le rappelle, a déjà été mis en examen pour 4 affaires. Il conteste l'ensemble des faits qui lui sont reprochés. Le projet de loi d'urgence agricole adopté par le Sénat, un texte qui a été nettement modifié par la droite. Les sénateurs ont notamment assoupli des contraintes environnementales. Une commission mixte paritaire est annoncée pour le 16 juillet prochain. Un homme s'immole par le feu devant le siège des Nations Unies à New York. Les faits se sont déroulés hier en fin de journée. La victime est décédée. Elle serait un défenseur du Tibet. Il s'était auparavant opposé à une nouvelle loi sur l'unité ethnique adoptée par Pékin. Et puis, c'est parti pour les vacances d'été. Elles débutent ce soir et déjà, vous allez être très nombreux sur les routes ce vendredi. C'est rouge dans le sens des départs en Ile-de-France, dans le Grand Est, mais également en Bourgogne-Franche-Comté. Et puis, c'est orange sur tout le reste du pays. Excellente matinée à tous.

Bad Day, Daniel Potter sur CFM en ce vendredi. Vendredi matin, on est ensemble jusqu'à 14h. C'est Johan pour vous accompagner en ce 3 juillet. Bonne fête au Thomas. Journée mondiale sans sac plastique. Et puis on a aujourd'hui Tom Cruise qui a 64 ans, Michel Potter.

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0: Janet Jackson, All For You, CFM, belle matinée avec nous vendredi aujourd'hui, tout va bien, on approche des vacances pour beaucoup d'entre vous, oui, il va falloir en profiter un maximum. Rendez-vous à La Haye, ça se passe aujourd'hui, demain, chaque année le festival Les Notes en Folie rencontre un vif succès, c'est un 20e festival, il propose deux soirées très festives, donc aujourd'hui, apéro, concert avec Trio Jourdan, suivi d'un DJ. Voilà, DJ Mickaël, entrée gratuite. Et demain samedi, grande soirée avec les groupes K, Big Fiesta et Fortune Tellers, tribute des Rolling Stones. N'hésitez pas à vous renseigner. Voilà, ça se passe du côté de La Haye. Ça sera aujourd'hui, donc ce soir, et également demain soir. Dans quelques minutes, Marine avec Escro, bon entendeur, avec Le Temps est bon. Et tout de suite, on parle emploi.
1: À Coutances, on recherche un responsable comptable. C'est un contrat à durée indéterminée, 28 heures de travail par semaine. Vous devez avoir une formation Bac plus 3 ou Bac plus 4 en comptabilité. Sur Coutances, toujours, on recherche un professeur en boulangerie. C'est un contrat de 12 mois. C'est 35 heures de travail par semaine. Vous devez avoir minimum une formation Bac plus 2. Sur le secteur de charbon, on recherche un auxiliaire de vie. C'est un contrat à durée indéterminée. Un an d'expérience vous est demandé. Sur Les Pieux, on recherche un vendeur en boulangerie, pâtisserie, un contrat à durée indéterminée, 35 heures de travail par semaine, les débutants sont acceptés. Sur Cherbourg, pour terminer, on recherche un technicien en rénovation de l'habitat, c'est un contrat à durée indéterminée, 39 heures de travail par semaine, les débutants sont acceptés. Vous devez avoir votre permis B. Si une de ces annonces vous intéresse, vous contactez France Travail.
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0: Jacket avec Seiso sur CFM. Bon vendredi avec nous. Allez, on va parler de l'histoire insolite du jour. On part direction la Grande-Bretagne. Elle s'appelle Lorraine Latimer. Vous avez peut-être entendu parler de son histoire qui fait le buzz sur les réseaux sociaux. Elle a été quittée en fait par son petit ami qui critiquait son apparence et son manque de confiance. Et Lorraine, donc cette Britannique de 25 ans, originaire de Newcastle, a décidé de se reprendre en main. Alors, motivée au départ par un esprit de revanche, elle a entamé un programme intensif alliant sport quotidien, alimentation contrôlée, arrêt de l'alcool et suivi médical. En l'espace de 5 mois, la jeune femme est passée de 85 kg à 60 kg, métamorphosant radicalement sa silhouette. Cette impressionnante transformation a rapidement attiré l'attention d'une agence de mannequins londonienne qui lui a proposé, écoutez bien, un contrat professionnel. Aujourd'hui épanouie, Lorraine prépare ses premiers shootings et aspire désormais à prêter son image à la mode sportive, aux campagnes de beauté et aux marques inclusives. Donc voilà, félicitations, c'est une belle revanche en tout cas pour cette demoiselle. Moi je vous cale Anastasia dans quelques minutes et puis Vanessa Paradis avec les épines du cœur.
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0: Il est 11h, belle fin de matinée, c'est CFM. Les infos, Clémence Lobary. Bonjour Clémence.
1: Bonjour à tous. Au moins 2025 décès supplémentaires ont été enregistrés après la canicule du mois de juin. Des chiffres de Santé publique France présentés ce matin par Stéphanie Rist, la ministre de la Santé qui était sur le plateau de TF1. A noter que le nombre de décès à domicile a augmenté de 91% durant cette période et le bilan pourrait s'aggraver. Et plus de 2000 pompiers sont mobilisés pour faire face à une trentaine d'incendies ce matin à Canet-en-Roussillon. Notamment, le feu est désormais fixé, mais les dégâts sont considérable. Au total, 3000 personnes ont dû être évacuées. Et dans l'Aude, Laurent Nouniez est attendu sur le front de l'incendie. Le ministre de l'Intérieur se rend sur place alors que le feu avance. Le sinistre qui s'est déclaré mercredi après-midi a repris dans la journée d'hier, attisé par le vent et la sécheresse. Et on rappelle que 6 départements du pourtour méditerranéen sont placés en vigilance rouge aujourd'hui par la météo des forêts en raison d'un risque très élevé. Dans le reste de l'actualité, Patrick Bruel visé par de nouvelles accusations. 3 plaintes viennent d'être déposé contre le chanteur, 2 pour viol et 1 pour agression sexuelle sur mineur. Il, on le rappelle, a déjà été mis en examen pour 4 affaires. Il conteste l'ensemble des faits qui lui sont reprochés. Le projet de loi d'urgence agricole adopté par le Sénat, un texte qui a été nettement modifié par la droite. Les sénateurs ont notamment assoupli des contraintes environnementales. Une commission mixte paritaire est annoncée pour le 16 juillet prochain. Un homme s'immole par le feu devant le siège des Nations Unies à New York. Les faits se sont déroulés hier en fin de journée. La victime est décédée. Elle serait un défenseur du Tibet. Il s'était auparavant opposé à une nouvelle loi sur l'unité ethnique adoptée par Pékin. Et puis, c'est parti pour les vacances d'été. Elles débutent ce soir et déjà, vous allez être très nombreux sur les routes ce vendredi. C'est rouge dans le sens des départs en Île-de-France, dans le Grand Est, mais également en Bourgogne-Franche-Comté. Et puis, c'est orange sur tout le reste du pays. Excellente matinée à tous.

0: Soul Sister. C'était Train sur CFM. Bon, c'est aujourd'hui que ça démarre. Il y a un nouveau spectacle qui s'appelle Colorama, allumeur d'images qui propose aux visiteurs un tout nouveau spectacle pour les nocturnes de l'abbaye du Mont-Saint-Michel. Donc, à la tombée de la nuit, l'abbaye du Mont-Saint-Michel qui se transforme et révèle toute sa magie pour cette nouvelle édition des nocturnes spectaculaires. Propose donc Colorama, un parcours inédit à travers des espaces emblématiques de l'abbaye. Donc, voilà, nouveau spectacle à découvrir à partir d'aujourd'hui et jusqu'au 31 août, voilà, du côté du Mont-Saint-Michel. J'ai Duo End of Beginning pour la suite et Coldplay avec Feels Like I'm Falling in Love.
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0: On passe la matinée ensemble, c'est Johan pour vous accompagner. Coldplay à l'instant avec Feels Like I'm Falling In Love. Alors tout à l'heure, tiens, je vous parlerai notamment du groupe Indochine qui vient d'annoncer une ultime salve de concerts qui vient de ravir les fans. Ils avaient terminé en tout cas leur tournée en mars dernier, la tournée Arena Tour. Et bien là, ils ont créé la surprise. Je vous en parle tout à l'heure, en tout cas, restez là. Maisy Peters qui arrive avec My Regards. Il y aura Daisy, Joseph Kamel également avec Parker. Et là maintenant, on parle série télé sur CFM.
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2: Aujourd'hui, on parle d'une comédie culte qui a droit à son préquel en série. C'est un film qui a marqué toute une génération et permis à Reese Witherspoon d'incarner un personnage culte, la revanche d'une blonde au début des années 2000, l'histoire d'une jeune femme qui veut se faire un nom à Harvard malgré son apparence superficielle, un récit qui a droit à un préquel sous forme de série sur Prime Video, intitulée Elle, du nom du personnage principal. On retrouve la jeune femme dans les années 90, lorsqu'elle est encore au lycée dans un quartier chic de Los Angeles. Son monde s'écroule lorsqu'elle doit déménager à Seattle.
3: J'ai dû chercher un autre travail. J'ai trouvé un cabinet.
4: C'est quoi ça?
3: L'élite de Seattle.
4: Parce que l'autre médecin est de Seattle?
3: Parce que le cabinet est à Seattle.
4: Tu feras des allers-retours à Seattle?
5: Elle, on déménage à Seattle.
4: Combien de temps exactement?
3: 2-3 ans.
4: Toute ma vie donc.
5: Hé, chérie.
2: Hors de son cocon de Los Angeles, elle a bien du mal à s'intégrer dans son nouveau lycée, alors que la mode est au grunge et qu'elle est toujours habillée en rose bonbon. Une comédie légère en cette période estivale, une série que Reese Witherspoon elle-même a adoubée, elle qui a passé le flambeau à la jeune Lexi Minnetti qui reprend son rôle iconique.
6: Joli parapluie.
4: Merci, j'en ai hérité.
7: Elle rigolait, t'as l'air d'une bouffonne.
4: Je m'appelle Elle.
6: Quoi ?
4: J'adore le café glacé le mois de juillet et quand les gens s'habillent en tenue de tennis même s'ils jouent pas au tennis.
6: Quelqu'un t'a demandé de faire ça?
2: Elle, sur Prime Video.

0: BFM, belle journée, c'était Céline Dion à l'instant avec J'irai où tu iras. On va parler de l'actualité musicale et on va parler du groupe Indochine qui avait bouclé en mars dernier sa tournée historique Arena Tour qui a réuni un record de 1,5 million de spectateurs pour l'album Babel Babel. Et bien le groupe crée la surprise en annonçant une ultime salve de concerts. Nicolas Sirkis et ses musiciens offriront 9 dates exclusives en fin d'année. Voilà, Nicolas Sirkis et toute sa bande qui reprennent la route encore pour quelques concerts. 9 concerts au total, ça a été la belle surprise hier. Dans quelques minutes, Manon Lisa qui arrive, Mylène Farmer également avec C'est à qui le tour.
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0: Il est midi, soyez les bienvenus, c'est CFM. Le Flash Manche avec Jean-Luc Herman. Bonjour Jean-Luc.
1: Bonjour Johan, bonjour à tous. Un homme de 45 ans a comparu devant le tribunal de Coutances pour détention d'images à caractère pédopornographique. La perquisition du domicile de ses parents à 40 ans où il vit depuis qu'il était licencié d'une école du Val d'Oise a permis de retrouver 6000 images illicites. Il était condamné à 3 ans de suivi socio-judiciaire. Il lui est désormais interdit d'exercer une activité avec des mineurs. Son nom sera inscrit sur le fichier des auteurs d'infractions sexuelles ou violentes. Les élus de l'opposition et de la majorité se sont affrontés une nouvelle fois lors du dernier conseil municipal de Saint-Lô. Cette fois, c'est l'augmentation du prix des emplacements sur le marché qui est en cause. Une augmentation bien trop importante pour les élus de la gauche. Du côté de la majorité, on fait remarquer que les prix n'ont pas bougé depuis 10 ans. Pour info, le coût a augmenté en moyenne de 30%. Sabrina Rogneau, qui a démissionné de son poste de vice-présidente aux affaires sociales de Coutances, Mer et Bocage, s'est résignée à prendre la parole lors du dernier conseil communautaire pour expliquer les raisons de son départ. L'élu regrette un manque de vision politique et une gouvernance qui ne permet pas de faire avancer les dossiers. Le site L'Étudiant a dévoilé hier le classement des meilleurs collèges en Normandie. Il intègre 4 indicateurs pour y parvenir, dont le taux de réussite et les notes moyennes au brevet. Dans le département arrivent aux premières places les collèges Le Chalmel, La Cour à Avranches, Étanclin à La Haye, Jean Follin à Canisy, Le Castillon au Pieux et Le Ferroret à Cherbourg en Cotentin. Un chef d'entreprise condamné à 3 ans de prison dont 2 avec sursis pour avoir ligoté et séquestré son père âgé de 80 ans à Isigny-le-Buat dans le but de lui soutirer de l'argent, avait fait appel de la décision. L'affaire a été réexaminée hier devant la cour d'appel de Caen qui a maintenu la peine et a ouvert la possibilité d'exécuter la partie ferme sous bracelet électronique. Suite de l'actu, c'est avec Nicolas Gomez, le journal complet. Bonjour Nicolas.
2: Bonjour, bonjour à tous. Des milliers de vacanciers évacués de camping en proie aux flammes dans les Pyrénées-Orientales. L'incendie entre Sainte-Marie-la-Mer et Canet-en-Roussillon est désormais fixé mais pas encore éteint. On fait le point avec le préfet au début de ce journal. C'est dans ce contexte que débutent les vacances d'été. La sécheresse pourrait avoir des conséquences, notamment sur les zones touristiques. Et puis des bornes à vêtements qui débordent et même disparaissent petit à petit à travers la France. L'entreprise Le Relais n'a plus les moyens d'absorber le textile à recycler. Laurent Nunez attendu dans l'Aude. Aujourd'hui, le ministre de l'Intérieur se rend en début d'après-midi à Pouzol-Minervois où l'incendie qui s'est déclaré mercredi a déjà parcouru 950 hectares. La situation sur place évolue selon lui favorablement, mais des centaines de pompiers continuent à lutter contre les flammes ailleurs dans le sud-est, notamment autour de Canet-en-Roussillon, près de Perpignan où 1700 personnes ont été évacuées de 3 campings. Le feu est désormais fixé, mais la situation reste sous surveillance, comme nous l'explique Pierre Regnault de la Motte, le préfet des Pyrénées-Orientales.
3: Je continue de recommander aux habitants de ne pas se rendre sur ces zones parce que les pompiers sont au travail. Et puis, je rappelle que la chaleur continue d'être là et donc le risque feu de forêt continue d'être présent. Et donc, j'appelle chacun à la plus grande prudence. Les sapeurs-pompiers ont fait hier, cette nuit et encore maintenant un boulot formidable, mais leur travail il est évidemment d'autant plus facile si par ailleurs tous les citoyens restent prudents, ne jettent pas leurs mégots, ne commettent pas d'actes imprudents. Et donc la prévention des incendies, c'est un travail qui concerne tout le monde et pas simplement les sapeurs-pompiers.
2: La saison des incendies qui démarre fort dans le sud-est, 6 départements méditerranéens restent en vigilance rouge face à un risque très élevé de feux de forêt encore aujourd'hui. C'est le cas notamment du Gard, où un incendie est en cours à Millau, au sud de Nîmes. La canicule exceptionnelle de fin juin a causé au moins 2025 décès supplémentaires en France, chiffre dévoilé ce matin par la ministre de la Santé sur TF1. Météo France s'attend à un nouvel épisode de forte chaleur à partir de ce week-end. Il s'annonce toutefois moins intense que le précédent et ne devrait pas toucher tout le pays. Le mois de juillet vient à peine de commencer et la sécheresse, elle, est déjà bien installée. Plus de 80 départements dans toute la France sont concernés par des restrictions d'eau potable. Les nappes phréatiques, même bien remplies cet hiver, se sont vidées plus rapidement qu'à l'accoutumée. Les réserves en eau inquiètent, notamment dans les zones touristiques, alors que les grandes vacances débutent ce soir. Explication de l'hydrologue Emma Aziza.
4: On pourrait imaginer que certains plans de baignade risquent d'être interdits. Pourquoi ? Parce qu'on manque d'oxygène dans l'eau quand on a assez forte chaleur. Et donc, on a un phénomène où cette eau, elle s'étouffe en fait en perdant son oxygène. Elle devient toxique potentiellement avec le développement de cyanobactéries. Et puis en même temps, on a la vie qui continue dans son quotidien avec la vie française sur le plan industriel, sur le plan agricole. Et là encore, on risque d'avoir des impacts très forts pour ceux qui n'auront pas réfléchi en amont à la transformation de leurs usages.
2: Et les zones les plus touchées par les restrictions d'eau sont la Creuse, la Bourgogne, Franche-Comté, le Grand Est, mais aussi le sud de la Bretagne, ainsi que la côte vendéenne. Dans le reste de l'actualité, on en sait plus sur le profil du suspect accusé d'avoir déposé un colis piégé à Monaco. Il s'agit d'une suspecte, une ressortissante ukrainienne résidente en Allemagne. Elle fait désormais l'objet d'une notice rouge émise par Interpol. Cette explosion a fait 3 blessés, un milliardaire ukrainien, son fils de 13 ans, ainsi que sa femme dont le pronostic vital est toujours engagé. Des conteneurs entourés de films plastiques, plus de 4000 points de collecte textiles, le relais sont désormais inaccessibles et devraient bientôt être retirés en France. Décision de l'entreprise qui ne peut plus faire face à la hausse du volume des dons qui finissent trop souvent à la poubelle dans un contexte d'essor de la fast fashion, comme nous l'explique Emmanuel Pilloy, président de Relais France.
5: On a une dégradation de la qualité du produit qu'on ramasse aujourd'hui par rapport à il y a 5 ans. Il y a une valorisation qui vient de la contribution environnementale de 268 euros la tonne triée. Quand on ne trie pas, on ne touche rien. Malheureusement, on a fait le boulot l'an dernier à nos frais. Là, aujourd'hui, on ne peut plus le faire. Personne ne nous a apporté une solution. Donc, on se le retire de façon vraiment regrettée parce que c'était un geste de tri sur des territoires qui étaient opérés. C'est un déchet qui va repartir à la charge de la collectivité. Aujourd'hui, il y a très peu d'opérateurs qui sont en capacité de reprendre derrière nous.
2: Des propos recueillis par Jeanne Biard. Et puis du foot, pour finir, un choc. Espagne-Portugal en vue pour les huitièmes de finale de la Coupe du Monde. Les Espagnols ont battu l'Autriche 3-0 hier soir et les Portugais se sont imposés 2-1 face à la Croatie. Ce matin, c'est la Suisse qui a décroché son billet pour le prochain tour en éliminant l'Algérie 2-0. Les 16e de finale se terminent la nuit prochaine. À suivre ce soir, Australie-Égypte à 20h, Argentine-Cap-Vert à minuit et Colombie-Ghana à 3h30 du matin. Très bonne journée à tous.
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1: Une météo assez simple pour cette fin de journée. Du soleil cet après-midi et du soleil en soirée avec quelques petits nuages assez rares de courtoisie. Les températures comptaient 21 degrés dans le secteur de Cherbourg et Saint-Val-la-Hougue, 22 à La Hague, 23 à Carentan, 24 à Granville, 25 à Barneville-Carteret, 26 à Sourdeval et Perrier, 27 à Lessay et 28 dans le secteur d'Avranches. Côté Eh bien, elle sera belle avec un vent de secteur nord-ouest qui va basculer nord en milieu d'après-midi et souffler entre 30 et 40 km/h en rafale. La mer sera basse à 17h06, haute à 22h24, un coef de 71, il est en baisse.
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0: CFM, belle journée avec nous, avec à l'instant Lynn, c'était J'avoue. Tiens, on va parler du trail des demoiselles à Saint-Sauveur-Landelin, Saint-Sauveur Village. Donc vous avez la possibilité donc, d'effectuer différents parcours, 15 km, 9 km également. Trois possibilités qui s'offrent à vous. 200 personnes par circuit, chemin creux et bocage. Donc ça se passe demain samedi à Saint-Sauveur Village. Saint-Sauveur Village, pas Saint-Sauveur-Landelin, Saint-Sauveur Village. Donc c'est demain samedi, le trail des demoiselles. J'ai pour vous Damiano David dans quelques minutes et The Weeknd avec Bleeding Lights.
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0: The Weeknd, Blinding Lights sur CFM. The Weeknd qui arrive prochainement au Stade de France. Ça sera fin de semaine prochaine, je crois que c'est le week-end prochain, voilà, qui sera au Stade de France. Et il a annoncé également après sa tournée mondiale qu'il fera une pause assez importante au niveau de sa carrière. J'ai pour vous tout à l'heure, tiens, on parlera du Mondial 2026, on parlera d'insolite, le Mondial 2026 et la NASA. Alors là, vous êtes peut-être en train de vous dire c'est quoi le sujet. Eh bien, je vous dis tout, avant 13h, restez là, ne bougez pas. Pierre Demar qui arrive avec Je pense à vous. On écoutera également dans quelques minutes Olivia Rodrigo avec Drop Dead. Et là maintenant, on parle télé.
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2: Sur votre plateau télé ce soir, un groupe mythique, une reine emblématique et des champions de la culture. Bohemian Rhapsody, la vraie histoire de Queen sur TMC, documentaire. Avec plus de 300 millions de disques vendus à travers le monde, Queen reste l'un des plus grands groupes de rock de tous les temps. Le groupe a su traverser les décennies avec un style unique et des tubes intemporels. Un parcours stoppé en 1991 par la mort du chanteur emblématique Freddie Mercury.

0: Les trésors de Marie-Antoinette à Versailles sur France 5, documentaire. Marie-Antoinette a passé son règne à tenter de vivre une autre vie que celle à laquelle elle était destinée. Elle s'est fabriquée un écrin sublime à Versailles, coupé du monde, qui a en partie précipité sa chute.
1: Marie-Antoinette a en quelques années marqué son temps. Pour elle, c'est enivrant d'être la reine de la mode.
2: On atteint véritablement l'apogée des arts décoratifs français.
3: L'indépendance, c'est vraiment le maître mot de Marie-Antoinette.
4: Elle était hors norme.
0: Les 12 coups, la summer party sur TF1, divertissement. Jean-Luc Reichmann donne rendez-vous pour une summer party exceptionnelle aux côtés d'Emilien, Cyprien, Xavier et Bruno, les emblématiques maîtres de midi. À cette occasion, le plateau se métamorphose en véritable décor de désert estival où se mêlent jeux, musique et esprit d'équipe. Bohemian Rhapsody, la vraie histoire de Queen sur TMC, les trésors de Marie-Antoinette à Versailles sur France 5 et les 12 coups, la summer party sur TF1. Très belle soirée télé à tous.

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1: C'est la pause déjeuner, on la passe ensemble hein, sur CFM avec Adé. À l'instant, c'était Insomnie. Tiens, on va parler de la NASA. La NASA qui a lancé une promesse insolite pour le Mondial 2026. Envoyer un ballon de football officiel sur la Lune si l'équipe des États-Unis remporte le tournoi. Jared Isaacman, l'administrateur de l'agence spatiale, a annoncé ce projet audacieux pour motiver les joueurs américains, alors que le pays co-organise bien évidemment hein, la compétition. Ah, ils sont pas trop mal là, pour le moment, ils accèdent en huitième de finale, ils affronteront la Belgique, ça sera mardi prochain. Voilà, comme ça vous savez tout. Dans quelques minutes, j'ai Tame Impala qui arrive avec Dracula, trio également, désolé pour hier soir, sur CFM. Restez là, ne bougez pas.
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1: Bon début d'après-midi, c'est CFM, 13h. Et on va retrouver le Flash Manche avec Jean-Luc Herman. Bonjour Jean-Luc.
2: Bonjour Johan, bonjour à tous. Un homme de 45 ans a comparu devant le tribunal de Coutances pour détention d'images à caractère pédopornographique. La perquisition du domicile de ses parents à 40 ans où il vit depuis qu'il a été licencié d'une école du Val d'Oise a permis de retrouver 6000 images illicites. Il était condamné à 3 ans de suivi socio-judiciaire. Il lui est désormais interdit d'exercer une activité avec des mineurs. Son nom sera inscrit sur le fichier des auteurs d'infractions sexuelles ou violentes. Les élus de l'opposition et de la majorité se sont affrontés une nouvelle fois lors du dernier conseil municipal de Saint-Lô. Cette fois, c'est l'augmentation du prix des emplacements sur le marché qui est en cause. Une augmentation bien trop importante pour les élus de la gauche. Du côté de la majorité, on fait remarquer que les prix n'ont pas bougé depuis 10 ans. Pour info, le coût a augmenté en moyenne de 30%. Sabrina Rognaud, qui a démissionné de son poste de vice-présidente aux affaires sociales de Coutances, Mer et Bocage, s'est résignée à prendre la parole lors du dernier conseil communautaire pour expliquer les raisons de son départ. L'élu regrette un manque de vision politique et une gouvernance qui ne permet pas de faire avancer les dossiers. Le site L'Étudiant a dévoilé hier le classement des meilleurs collèges en Normandie. Il intègre 4 indicateurs pour y parvenir, dont le taux de réussite et les notes moyennes au brevet. Dans le département, arrivent aux premières places les collèges Le Chalmel, La Cour à Avranches, Étanclin à La Haye, Jean Follin à Canisy, Le Castillon au Pieux et Le Ferroret à Cherbourg en Cotentin. Un chef d'entreprise condamné à 3 ans de prison dont 2 avec sursis pour avoir ligoté et séquestré son père âgé de 80 ans à Isigny-le-Buat dans le but de lui soutirer de l'argent, a fait appel de la décision. L'affaire a été réexaminée avant-hier devant la cour d'appel de Caen qui a maintenu la peine mais a ouvert la possibilité d'exécuter la partie ferme sous bracelet électronique. Suite de l'actu, c'est avec François Germa. Bonjour François.
3: Bonjour à tous. La vague de chaleur qui a touché la France a officiellement pris fin. C'est ce qu'indique Météo France. Hier, l'indicateur thermique national est passé sous la barre des 22,4 degrés. Cet épisode a été particulièrement meurtrier. Au moins 2025 décès supplémentaires, selon la ministre de la Santé, en comparaison des chiffres habituels. Le nombre de décès a augmenté de presque 30% lors de la semaine du 22 juin. Stéphanie Rist annonce une enveloppe de 100 millions d'euros pour acheter des climatiseurs pour les hôpitaux. Et ce, alors qu'un nouvel épisode de forte chaleur est attendu dans les prochains jours. Avec ces températures, 6 départements de l'arc méditerranéen sont placés en danger très élevé de feux de forêt, des Pyrénées-Orientales aux Bouches-du-Rhône. À Canet-en-Roussillon, l'incendie a parcouru 30 hectares. Plus de 280 bungalows ont brûlé dans les campings, provoquant l'évacuation de 1700 vacanciers. Une enquête ouverte à Paris après un accident impliquant la voiture de Jean-Pierre Raffarin, conduite par son chauffeur. Enquête pour blessures involontaires par conducteur, une collision avec une moto. L'ancien chef du gouvernement a indiqué avoir agi dans le respect des règles. L'enquête progresse après l'explosion survenue à Monaco lundi soir. La principale suspecte est une Ukrainienne installée en Allemagne et connue pour ses liens avec la criminalité organisée. Une notice rouge Interpol a été émise pour permettre son interpellation. L'attaque a fait 3 blessés graves, un homme d'affaires ukrainien, son fils et sa compagne. En Iran, les funérailles d'Ali Khamenei se préparent à Téhéran. L'ancien guide suprême tué lors des premières frappes américaines il y a 4 mois. Les autorités iraniennes attendent entre 15 et 20 millions de participants pour cet hommage national de 3 jours qui commencera demain. Le successeur d'Ali Khamenei au poste de guide suprême, son fils Mojtaba, n'a toujours pas été vu en public. Et puis le foot, suite et fin des 16e de finale de la Coupe du Monde. Ce soir au programme Australie-Égypte, Argentine-Cap-Vert et Colombie-Ghana. Les 8e de finale de la compétition commenceront demain avec Canada-Maroc, suivi du match de l'équipe de France contre le Paraguay. Voilà pour l'info, excellent après-midi.
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2: Une météo assez simple pour cette fin de journée, du soleil cet après-midi, du soleil en soirée avec quelques petits nuages assez rares de courtoisie. Les températures comptaient 21 degrés dans le secteur de Cherbourg et Saint-Val-la-Hougue, 22 à La Hague, 23 à Carentan, 24 à Granville, 25 à Barneville-Carteret, 26 à Sourdeval et Perrier, 27 à Lessay et 28 dans le secteur d'Avranches. Côté mer, eh bien elle sera belle avec un vent de secteur nord ouest qui va basculer nord en milieu d'après-midi et souffler entre 30 et 40 km/h en rafale. La mer sera basse à 17h06, haute à 22h24, un coef de 71, il est en baisse.
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BFM, belle journée avec nous, avec à l'instant Sia, c'était Courage to Change. On parle des bons plans dans la région et demain samedi, à ne pas manquer, à Asnel, à la Grange à Dîmes, donc un chemin de la Dîme, une exposition sur les traces des héros chinois méconnus du débarquement.

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0: Vous écoutez CFM, très bon choix les amis, c'était Elena à l'instant avec Tout a changé, rien n'a changé. 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J'ai pour vous Achille, Million de cœur, Robbie Williams également qui arrive avec Millennium.
1: De nouveaux équipements obligatoires pour les voitures neuves, le Charles de Gaulle Express se dévoile et la gratuité des transports entre en vigueur sur la Côte d'Azur pour les plus de 65 ans. Dès la semaine prochaine, toutes les voitures neuves immatriculées en Europe devront être équipées de l'Emergency Stop Signal. Ce signal d'arrêt d'urgence doit faire clignoter automatiquement les feux stop du véhicule lors d'un freinage brutal. Les véhicules déjà en circulation ne sont pas concernés. Parmi les nouveaux équipements figurent aussi le freinage automatique d'urgence AEB, capable de détecter les autres véhicules, les piétons et les cyclistes, un assistant de maintien sur la voie en cas de situation critique, ainsi qu'un système de surveillance de l'attention et de la somnolence. Des trains toutes les 15 minutes, des canapés, des tarifs de 16 à 33 euros et gratuit pour les moins de 16 ans. Le Charles de Gaulle Express qui reliera Paris à l'aéroport de Roissy en 2027 se dévoile. Cette nouvelle liaison remplacera le RER B qui n'a jamais été conçu pour cela et qui sera complètement dédié aux itinéraires quotidiens des Franciliens. Le Charles de Gaulle Express a nécessité 7 années de travaux et un budget de plus de 2,5 milliards d'euros. C'était une promesse de campagne d'Éric Ciotti. Elle est désormais en train d'être mise en place à la métropole de Nice. Les transports sont gratuits pour les plus de 65 ans. Mesure destinée à soutenir les retraités dont beaucoup ont des revenus modestes sur la Côte d'Azur. Et elle coûtera entre 7 et 8 millions d'euros à la collectivité. En revanche, la gratuité pour tous est d'ores et déjà exclue.

0: imposter. CFM, Louis Tomlinson à l'instant avec Imposter. Bon vendredi et je vous souhaite d'ores et déjà en tout cas de passer un excellent week-end. Je vous retrouve lundi à partir de 10h sur CFM. On va se quitter avec Shakira, Dai Dai, l'hymne de la Coupe du Monde. Alors tous derrière les Bleus, hein. Demain soir, les Bleus qui affronteront le Paraguay pour les 8e de finale. Ce sera demain samedi à 23h. Shakira donc, Dai Dai et Chiran également qui arrive avec Shape of You. Passez une excellente après-midi. Salut.
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28: 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Ah.
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1: Bonjour à tous. La vague de chaleur qui a touché la France a officiellement pris fin. C'est ce qu'indique Météo France. Hier, l'indicateur thermique national est passé sous la barre des 22,4 degrés. Cet épisode a été particulièrement meurtrier. Au moins 2025 décès supplémentaires, selon la ministre de la Santé, en comparaison des chiffres habituels. Le nombre de décès a augmenté de presque 30% lors de la semaine du 22 juin. Stéphanie Rist annonce une enveloppe de 100 millions d'euros pour acheter des climatiseurs pour les hôpitaux. Et ce alors qu'un nouvel épisode de forte chaleur est attendu dans les prochains jours. Avec ces températures, 6 départements de l'arc méditerranéen sont placés en danger très élevé de feux de forêt, des Pyrénées-Orientales aux Bouches-du-Rhône. À Canet-en-Roussillon, l'incendie a parcouru 30 hectares. Plus de 280 bungalows ont brûlé dans les campings, provoquant l'évacuation de 1700 vacanciers. Une enquête ouverte à Paris après un accident impliquant la voiture de Jean-Pierre Raffarin, conduite par son chauffeur. Enquête pour blessures involontaires par conducteur, une collision avec une moto. L'ancien chef du gouvernement a indiqué avoir agi dans le respect des règles. L'enquête progresse après l'explosion survenue à Monaco lundi soir. La principale suspecte est une Ukrainienne installée en Allemagne et connue pour ses liens avec la criminalité organisée. Une notice rouge Interpol a été émise pour permettre son interpellation. L'attaque a fait 3 blessés graves, un homme d'affaires ukrainien, son fils et sa compagne. En Iran, les funérailles d'Ali Khamenei se préparent à Téhéran. L'ancien guide suprême tué lors des premières frappes américaines il y a 4 mois. Les autorités iraniennes attendent entre 15 et 20 millions de participants pour cet hommage national de 3 jours qui commencera demain. Le successeur d'Ali Khamenei au poste de guide suprême, son fils Mojtaba, n'a toujours pas été vu en public. Et puis le foot, suite et fin des 16e de finale de la Coupe du Monde. Ce soir au programme Australie-Égypte, Argentine-Cap-Vert et Colombie-Ghana. Les 8e de finale de la compétition commenceront demain avec Canada-Maroc, suivi du match de l'équipe de France contre le Paraguay. Voilà pour l'info, excellent après-midi.

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1: Un retour très attendu juste avant les vacances, c'est celui de Madonna. C'est forcément un événement, un énorme événement même. Madonna dévoile cette semaine Confession 2, présenté comme la suite de Confession on a Dance Floor, sorti en 2005, il y a déjà plus de 20 ans. La star intemporelle de la pop mondiale nous propose une quinzaine de morceaux dans ce dernier disque, et notamment un duo avec Sabrina Carpenter sur Bring Your Love. Mais ce n'est pas tout, on la retrouve aussi avec une célèbre star francophone, Stromae, qui a une voix magnifique selon la star américaine. Et ça fait toujours plaisir, bien sûr, de retrouver l'artiste belge après quelques années compliquées pour lui. Ce 15e opus, le premier depuis 2019, est également accompagné d'un court-métrage qui est à retrouver en ligne. Madonna compte bien rester la reine de la pop malgré plusieurs années d'absence, et tout a été pensé, surtout en termes de communication. Ces derniers jours, elle a par exemple pu retrouver certains fans à Paris lors d'événements. Elle assurera également le show pendant la mi-temps de la finale de la Coupe du Monde de football le 19 juillet prochain.

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1: Bonjour à tous, Laurent Nunez dans l'Aude. Le ministre de l'Intérieur est à Pouzol-Minervois pour rencontrer les pompiers engagés sur l'incendie qui a parcouru près de 1000 hectares. Les flammes ne progressent plus, mais quelques foyers résiduels restent sous surveillance. Plusieurs feux se sont déclarés sur l'arc méditerranéen. Dans le Gard, un hélicoptère bombardier d'eau et des canadaires sont mobilisés à Aramont. Elle n'a pas agi seule. L'étau se resserre autour de la principale suspecte de l'explosion à Monaco lundi. Il s'agit d'une Ukrainienne domiciliée en Allemagne. Elle aurait donc bénéficié de complicité, selon le procureur. L'une des trois victimes touchées par l'explosion a toujours son pronostic vital engagé. Il s'agirait de la maîtresse de l'oligarque ukrainien visé. Le scandale des airbags Takata continue. On apprend la mort d'un conducteur survenu au mois de janvier en Haute-Savoie après l'explosion de son airbag qui a projeté des bouts de métal dans l'habitacle de la voiture. L'information est confirmée par le ministère des Transports. On recense au total une cinquantaine d'accidents attribués à ces airbags en France. Le bilan passe à 3 morts en métropole. La campagne de rappel des voitures concernées se poursuit. La Cour de cassation a tranché. La France doit reconnaître la filiation reconnue à l'étranger entre des parents et un enfant né d'une gestation pour autrui, bien que cette méthode de procréation reste interdite dans l'Hexagone. La Cour de cassation dit prendre cette décision compte tenu de l'intérêt supérieur de l'enfant. En Iran, les funérailles d'Ali Khamenei se préparent à Téhéran. L'ancien guide suprême tué lors des premières frappes américaines il y a 4 mois. Les autorités iraniennes attendent entre 15 et 20 millions de participants pour cet hommage national de 3 jours qui commencera demain. Le successeur d'Ali Khamenei au poste de guide suprême, son fils Mojtaba, n'a toujours pas été vu en public. Et puis du monde sur les routes, à quelques heures du début des vacances d'été, bison futé voire rouge dans le sens des départs à hauteur du nord-est. C'est orange partout ailleurs. Demain, c'est le nord-ouest qui sera en rouge. Prudence et patience au volant. Voilà pour l'info. Passez une excellente journée.

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0: Allez, ici FM à 16h, on se lance au port du week-end. Hein. On n'est pas tous en vacances, hein. Le week-end déjà ça va nous faire du bien forcément. Merci d'être avec nous, en plus on a de la musique pour vous, Opolite, Taylor Swift et puis on a un petit peu d'infos aussi. Voici la rédaction, François Germain, bonjour.
1: Bonjour à tous, Laurent Nunez dans l'Aude, le ministre de l'Intérieur est à Pouzol-Minervois pour rencontrer les pompiers engagés sur l'incendie qui a parcouru près de 1000 hectares. Les flammes ne progressent plus mais quelques foyers résiduels restent sous surveillance. Plusieurs feux se sont déclarés sur l'arc méditerranéen. Dans le Gard, un hélicoptère bombardier d'eau et des canadaires sont mobilisés à Aramon. Elle n'a pas agi seule. L'étau se resserre autour de la principale suspecte de l'explosion à Monaco lundi. Il s'agit d'une Ukrainienne domiciliée en Allemagne. Elle aurait donc bénéficié de complicité, selon le procureur. L'une des trois victimes touchées par l'explosion a toujours son pronostic vital engagé. Il s'agirait de la maîtresse de l'oligarque ukrainien visé. Le scandale des airbags Takata continue. On apprend la mort d'un conducteur survenu au mois de janvier en Haute-Savoie après l'explosion de son airbag qui a projeté des bouts de métal dans l'habitacle de la voiture. L'information est confirmée par le ministère des Transports. On recense au total une cinquantaine d'accidents attribués à ces airbags en France. Le bilan passe à 3 morts en métropole. La campagne de rappel des voitures concernées se poursuit. La Cour de cassation a tranché. La France doit reconnaître la filiation reconnue à l'étranger entre des parents et un enfant né d'une gestation pour autrui. Bien que cette méthode de procréation reste interdite dans l'Hexagone, la Cour de cassation dit prendre cette décision compte tenu de l'intérêt supérieur de l'enfant. En Iran, les funérailles d'Ali Khamenei se préparent à Téhéran. L'ancien guide suprême tué lors des premières frappes américaines il y a 4 mois. Les autorités iraniennes attendent entre 15 et 20 millions de participants pour cet hommage national de 3 jours qui commencera demain. Le successeur d'Ali Khamenei au poste de guide suprême, son fils Mojtaba, n'a toujours pas été vu en public. Et puis du monde sur les routes, à quelques heures du début des vacances d'été, bison futé voire rouge dans le sens des départs à hauteur du nord-est. C'est orange partout ailleurs. Demain, c'est le nord-ouest qui sera en rouge. Prudence et patience au volant. Voilà pour l'info. Passez une excellente journée.

0: Au top aussi FM pour ce week-end, pour ses vacances aussi. Merci d'être avec nous. On sera là tout l'été en tout cas, hein. Juillet, août, vous pouvez compter sur nous là-dessus les amis, pour notre playlist, pour nos bons plans, pour nos cadeaux aussi. D'ailleurs, nouveau cadeau là à partir de ce vendredi soir et pour tout ce week-end. Je vous en reparlerai un petit peu plus tard. Je vous proposerai parmi les rendez-vous, tiens, la pop culture d'ici quelques instants, on aura la télé un petit peu plus tard. Et puis l'info locale et votre météo pour cette fin de semaine, de plus en plus chaude et de plus en plus ensoleillée. On y reviendra avec Jean-Luc Herman. Côté musique, tiens, le dernier hymne des Enfoirés, Lille au 13. Ça va nous faire patienter avant de les retrouver en début d'année prochaine du côté de Strasbourg. Les Enfoirés arrivent. J'aurais pour vous également Miles Smith avec Gold sur CFM.
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0: CFM avec Christophe Willem et System. Bravo à Aya Nakamura. Aya qui décroche son premier single d'or aux États-Unis avec Jaja. Oui, 8 ans après sa sortie chez nous. Bon, alors il y a eu un petit peu de délai hein, pour traverser l'Atlantique. Mais voilà, single d'or pour Aya Nakamura hein, du côté des États-Unis. Alors, son plus grand tube continue d'écrire son histoire à l'international. Bravo donc pour cette certification qui franchement est plutôt méritée. Je vous propose de repartir en musique, les amis, pour fêter ça. Dans un instant, on aura With the MC avec Show Me Love. Et puis je vous proposerai également Harry Styles avec American Girls. Et là, c'est la pop culture de 4h30 dans la région.
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2: Aujourd'hui, on parle d'une comédie culte qui a droit à son préquel en série. C'est un film qui a marqué toute une génération et permis à Reese Witherspoon d'incarner un personnage culte, La Revanche d'une Blonde au début des années 2000, l'histoire d'une jeune femme qui veut se faire un nom à Harvard malgré son apparence superficielle, un récit qui a droit à un préquel sous forme de série sur Prime Video intitulée Elle, du nom du personnage principal. On retrouve la jeune femme dans les années 90 lorsqu'elle est encore au lycée dans un quartier chic de Los Angeles. Son monde s'écroule lorsqu'elle doit déménager à Seattle.
3: J'ai dû chercher un autre travail. J'ai trouvé un cabinet.
4: C'est quoi ça? Son nom.
3: L'élite de Seattle.
4: Parce que l'autre médecin est de Seattle?
3: Parce que le cabinet est à Seattle.
4: Tu feras des allers-retours à Seattle?
5: Elle, on déménage à Seattle!
4: Combien de temps exactement?
3: 2-3 ans.
4: Toute ma vie donc.
5: Chérie.
2: Hors de son cocon de Los Angeles, elle a bien du mal à s'intégrer dans son nouveau lycée, alors que la mode est au grunge et qu'elle est toujours habillée en rose bonbon. Une comédie légère en cette période estivale, une série que Reese Witherspoon elle-même a adoubée, elle qui a passé le flambeau à la jeune Lexi Minnetti qui reprend son rôle iconique.
6: Jolie parapluie.
4: Merci, j'en ai hérité.
7: Elle rigolait, t'as l'air d'une bouffonne.
4: Je m'appelle Elle.
6: Quoi ?
4: J'adore le café glacé, le mois de juillet, et quand les gens s'habillent en tenue de tennis, même s'ils jouent pas au tennis.
6: Quelqu'un t'a demandé de faire ça?
2: Elle, sur Prime Video.

0: CFM avec Louise Attaque. Et moi, je vous emmène tout de suite à Saint-Hilaire-du-Harcouët. Tous les jours pendant les vacances jusqu'à la fin août, venez profiter des structures gonflables, du mini-golf, du parcours de fitness et de l'aire de jeu. C'est gratuit et c'est pour tous à Saint-Hilaire-du-Harcouët. Tous les jours, n'hésitez pas les amis pendant ces vacances pour occuper notamment les enfants. Pour vous occuper, vous toutes et vous tous, là bien branchés sur la radio de la région, je vous propose sur CFM la suite pour rejoindre Jean-Luc Herman à 17h. Gaëtan Roussel, tout s'en va. Et puis, on aura Michael Jackson aussi avec Rock With You. Une belle fin de journée, un bon week-end. Merci d'être là.
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0: Allez, c'est le moment de charger une nouvelle heure avec Vanessa Paradis. On accueille Vanessa, on accueille Suzanne aussi avec Champagne. Et on accueille Jean-Luc Herman tout de suite pour l'info et la météo. On commence par l'actu. Bonsoir Jean-Luc.
1: Bonsoir Kiel, bonsoir à tous. Le maire de Tolva est en colère après la énième installation de gens du voyage sur sa commune. Sept caravanes sont arrivées sur place hier et se sont installées sur le stade. Le premier édile demande à ce que la loi soit respectée. Des aires de grand passage ont été mises à disposition de la communauté des gens du voyage. Celle de Valogne dispose de places, a précisé le maire. Les gendarmes sont venus constater sans pour autant que cela fasse avancer la situation. La communauté a indiqué qu'il partirait dimanche. Un témoin a repéré mardi dans la cour d'une habitation à Valogne trois personnes, deux femmes et un jeune homme âgé de 13 ans. Lorsque le petit groupe d'origine serbe et croate va s'apercevoir qu'il a été repéré, ils vont retourner à leur voiture et s'enfuir. Le témoin décide de les suivre et prévient la gendarmerie. Ils seront interpellés quelques instants plus tard. Les militaires les soupçonnent d'être à l'origine de plusieurs cambriolages dans le Cotentin. L'enquête se poursuit. Un homme âgé de 45 ans a comparu devant le tribunal de Coutances pour détention d'images à caractère pédopornographique. La perquisition du domicile de ses parents à 40 ans, où il vit depuis qu'il a été licencié d'une école du Val d'Oise, a permis de retrouver 6000 images illicites. Il était condamné à 3 ans de suivi socio-judiciaire. Il lui est désormais interdit d'exercer une activité avec des mineurs. Son nom sera inscrit sur le fichier des auteurs d'infractions sexuelles ou violentes. Sabrina Regnault, qui a démissionné de son poste de vice-présidente aux affaires sociales de Coutances, Mer et Bocage, s'est résignée à prendre la parole lors du dernier conseil communautaire pour expliquer les raisons de son départ. L'élu regrette un manque de vision politique et une gouvernance qui ne permet pas de faire avancer les dossiers. Le site L'étudiant a dévoilé hier le classement des meilleurs collèges en Normandie. Ils intègrent 4 indicateurs pour y parvenir, dont le taux de réussite et les notes moyennes au brevet. Dans le département arrivent aux premières places les collèges Chalmel-Lacour à Avranches, Étanclin à La Haye, Jean Follin à Canisy, le Castillon au Pieux, le Ferroret à Cherbourg en Cotentin. Suite de l'actu, c'est avec François Germain. Bonsoir François.
2: Bonjour à tous. Laurent Nunez dans l'Aude. Le ministre de l'Intérieur est à Pouzol-Minervois pour rencontrer les pompiers engagés sur l'incendie qui a parcouru près de 1000 hectares. Les flammes ne progressent plus mais quelques foyers résiduels restent sous surveillance. Plusieurs feux se sont déclarés sur l'arc méditerranéen. Dans le Gard, un hélicoptère bombardier d'eau et des canadaires sont mobilisés à Aramont. Elle n'a pas agi seule. L'étau se resserre autour de la principale suspecte de l'explosion à Monaco lundi. Il s'agit d'une Ukrainienne domiciliée en Allemagne. Elle aurait donc bénéficié de complicité, selon le procureur. L'une des trois victimes touchées par l'explosion a toujours son pronostic vital engagé. Il s'agirait de la maîtresse de l'oligarque ukrainien visé. Le scandale des airbags Takata continue. On apprend la mort d'un conducteur survenu au mois de janvier en Haute-Savoie après l'explosion de son airbag qui a projeté des bouts de métal dans l'habitacle de la voiture. L'information est confirmée par le ministère des Transports. On recense au total une 50aine d'accidents attribués à ces airbags en France. Le bilan passe à 3 morts en métropole. La campagne de rappel des voitures concernées se poursuit. La Cour de cassation a tranché. La France doit reconnaître la filiation reconnue à l'étranger entre des parents et un enfant né d'une gestation pour autrui. Bien que cette méthode de procréation reste interdite dans l'Hexagone, la Cour de cassation dit prendre cette décision compte tenu de l'intérêt supérieur de l'enfant. En Iran, les funérailles d'Ali Khamenei se préparent à Téhéran. L'ancien guide suprême tué lors des premières frappes américaines il y a 4 mois. Les autorités iraniennes attendent entre 15 et 20 millions de participants pour cet hommage national de 3 jours qui commencera demain. Le successeur d'Ali Khamenei au poste de guide suprême, son fils Mojtaba, n'a toujours pas été vu en public. Et puis du monde sur les routes, à quelques heures du début des vacances d'été, bison futé voie rouge dans le sens des départs à hauteur du nord-est. C'est orange partout ailleurs. Demain, c'est le nord-ouest qui sera en rouge. Prudence et patience au volant. Voilà pour l'info. Passez une excellente journée.
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1: Un très beau soleil demain sur l'ensemble du territoire de la Manche avec quelques petits nuages. Une situation qui va durer jusqu'en soirée. Les températures, 11 degrés demain matin à Saint-Sauveur-Village, 13 à Sainte-Mère-Église, Tessy-sur-Vire, Saint-Hilaire-du-Harcouët, Avranches, Flamanville et Saint-Valahougue, 15 à Équerdre-Vilaine-Ville et Port-Bail, 17 à Granville. Dans l'après-midi, les maxis seront comprises entre 18 et 25 degrés. Côté mer, elle sera belle avec un vent de secteur nord-ouest qui va souffler entre 10 et 30 km/h en rafale. La mer sera haute à 10h46, basse à 17h40, un COEF de 70, il est toujours en baisse.
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0: Julien Doré avec Coco Caline. 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Allez, bonne chance les amis, tout se passe sur Facebook et tout se passe sur notre antenne aussi, puisque la suite du programme est déjà en préparation. Dans les prochaines minutes, avant la télé, on aura Marguerite avec La Bosse et puis Dua Lipa aussi et Dance the Night ou encore Alex Warren.
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0: Marguerite avec la bosse. Tiens, on a deux bosses tout de suite qu'on embrasse. Lindsay Lohan qui fête ses 40 ans aujourd'hui, des bisous. Et puis Margot Robbie également qui fête ses 36 ans. Happy birthday les filles. On vous propose de la musique pour tout le monde avec notamment Elena, encore une meuf. Tiens, Elena avec Capuche. On aura Joe aussi avec End of Beginning. Et tout de suite, c'est la télé pour ce vendredi soir. Votre plateau pour bien démarrer le week-end et peut-être les vacances d'ailleurs.
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2: Sur votre plateau télé ce soir, un groupe mythique, une reine emblématique et des champions de la culture. Bohemian Rhapsody, la vraie histoire de Queen sur TMC, documentaire. Avec plus de 300 millions de disques vendus à travers le monde, Queen reste l'un des plus grands groupes de rock de tous les temps. Le groupe a su traverser les décennies avec un style unique et des tubes intemporels. Un parcours stoppé en 1991 par la mort du chanteur emblématique Freddie Mercury.

0: Les trésors de Marie-Antoinette à Versailles sur France 5, documentaire. Marie-Antoinette a passé son règne à tenter de vivre une autre vie que celle à laquelle elle était destinée. Elle s'est fabriquée un écrin sublime à Versailles, coupé du monde, qui a en partie précipité sa chute.
1: Marie-Antoinette a en quelques années marqué son temps. Pour elle, c'est enivrant d'être la reine de la mode.
2: On atteint véritablement l'apogée des arts décoratifs français.
3: L'indépendance, c'est vraiment le maître mot de Marie-Antoinette.
4: Elle était hors norme.
0: Les 12 coups, la summer party sur TF1, divertissement. Jean-Luc Reichmann donne rendez-vous pour une summer party exceptionnelle aux côtés d'Emilien, Cyprien, Xavier et Bruno, les emblématiques maîtres de midi. À cette occasion, le plateau se métamorphose en véritable décor de désert estival où se mêlent jeu, musique et esprit d'équipe. Bohemian Rhapsody, la vraie histoire de Queen sur TMC, les trésors de Marie-Antoinette à Versailles sur France 5 et les 12 coups, la summer party sur TF1. Très belle soirée télé à tous.
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0: CFM avec Teddy Swims, Mr. Know It All. Expo à ne pas rater là jusqu'à ce dimanche, expo collectif d'une quinzaine d'artistes de l'association Regart, peinture, photo, aquarelle, dessin à l'ocre et sculpture. Expo gratuite à voir en ce moment dans le cadre de la semaine des arts. C'est jusqu'à ce dimanche 5 juillet, on vous propose de retrouver toutes ces œuvres du côté de Quêteouf, les amis, 1 place du marché à la Halle aux Grains. C'est noté pour le rendez-vous, alors la suite arrive pour tout le monde. Notez, tiens, avant le retour de Jean-Luc Herman au micro, on aura Vita avec Ça fait mal et puis DJ Snake aussi avec Paradise sur CFM.
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0: C'est Kael sur CFM et c'est premier, on repart en musique là dans pas longtemps. Hein. Avec Manon Lisa, le petit pêcheur, avec Julien Lib aussi, dis-moi ouf. Météo et info d'abord en Normandie. Voici Jean-Luc Herman au micro. Bonsoir Jean-Luc.
1: Bonsoir Kael, bonsoir à tous. Le maire de Tolva est en colère après la énième installation de gens du voyage sur sa commune. Sept caravanes sont arrivées sur place hier et se sont installées sur le stade. Le premier édile demande à ce que la loi soit respectée. Des aires de grand passage ont été mises à disposition de la communauté des gens du voyage. Celle de Valognes dispose de place, a précisé le maire. Les gendarmes sont venus constater sans pour autant que cela fasse avancer la situation. La communauté a indiqué qu'il partirait dimanche. Un témoin a repéré mardi dans la cour d'une habitation à Valognes, trois personnes, deux femmes et un jeune homme âgé de 13 ans. Lorsque le petit groupe d'origine serbe et croate va s'apercevoir qu'il a été repéré, ils vont retourner à leur voiture et s'enfuir. Le témoin décide de les suivre et prévient la gendarmerie. Ils seront interpellés quelques instants plus tard. Les militaires les soupçonnent d'être à l'origine de plusieurs cambriolages dans le Cotentin. L'enquête se poursuit. Un homme âgé de 45 ans a comparu devant le tribunal de Coutances pour détention d'images à caractère pédopornographique. La perquisition du domicile de ses parents à 40 ans, où il vit depuis qu'il a été licencié d'une école du Val d'Oise, a permis de retrouver 6000 images illicites. Il était condamné à 3 ans de suivi sociojudiciaire. Il lui est désormais interdit d'exercer une activité avec des mineurs. Son nom sera inscrit sur le fichier des auteurs d'infractions sexuelles ou violentes. Sabrina Regnault, qui a démissionné de son poste de vice-présidente aux affaires sociales de Coutances, Mer et Bocage, s'est résignée à prendre la parole lors du dernier conseil communautaire pour expliquer les raisons de son départ. L'élu regrette un manque de vision politique et une gouvernance qui ne permet pas de faire avancer les dossiers. Le site L'Étudiant a dévoilé hier le classement des meilleurs collèges en Normandie. Ils intègrent quatre indicateurs pour y parvenir, dont le taux de réussite et les notes moyennes au brevet. Dans le département arrivent aux premières places les collèges Chalmel-Lacour à Avranches, Étanclin à La Haye, Jean Follin à Canisy, Le Castillon au Pieux, Le Ferroret à Cherbourg, en Cotentin. Suite de l'actu, c'est avec François Germa. Bonsoir François.
2: Bonsoir à tous. Six départements de l'arc méditerranéen toujours en danger très élevé de feux de forêt. Des Pyrénées-Orientales aux Bouches-du-Rhône. Hier, 26 incendies étaient en cours simultanément. C'est dans l'Aude que les flammes ont été les plus féroces. Elles ont dévoré près de 1000 hectares à Pouzol-Minervois. Le feu est désormais fixé. Cet après-midi, le ministre de l'Intérieur était sur place. Laurent Nunez a souligné la situation critique actuelle.
3: Nous sommes évidemment très inquiet sur cette période de saison de feu. On a un mois d'avance là sur les départs de feu. 9 feux sur 10 ont une origine humaine. Donc voilà, il faut vraiment que nos concitoyens fassent extrêmement attention. Les conditions sont propices au développement de feux importants. Donc il y a tous les gestes de prévention habituels, évidemment de ne pas faire de barbecue, d'éviter des randonnées dans les secteurs quand ils sont fermés à l'usage pédestre. Faire attention évidemment aux jets de mégots. Voilà, tout un tas de mesures sur lesquelles nous communiquons énormément, mais qui doivent être appliqués avec beaucoup de vigilance.
2: Le risque de feux de forêt restera encore très élevé ce week-end. Des incendies alors que la France vient de vivre le mois de juin le plus chaud de son histoire, c'est ce que nous apprend Météo France, avec une température moyenne de 22,7 degrés, supérieure de près de 4 degrés aux normales saisonnières. Le scandale des airbags Takata continue. On apprend la mort d'un conducteur survenu au mois de janvier en Haute-Savoie après l'explosion de son airbag. Le bilan passe à 3 morts en métropole. La campagne de rappel des voitures concernées se poursuit. Du monde sur les routes à quelques heures du début des vacances. Bison futé voit rouge dans le sens des départs à hauteur du nord-est. C'est orange partout ailleurs. Demain, c'est le nord-ouest qui sera en rouge. Et puis le foot, suite et fin des 16e de finale de la Coupe du Monde ce soir. Au programme Australie, Égypte, Argentine, Cap-Vert et Colombie, Ghana. Les 8e de finale de la compétition commenceront demain avec Canada-Maroc, suivi du match de l'équipe de France contre le Paraguay. Voilà pour l'essentiel de l'actualité. Passez une excellente soirée.
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1: Un très beau soleil demain sur l'ensemble du territoire de la Manche avec quelques petits nuages. Une situation qui va durer jusqu'en soirée. Les températures, 11 degrés demain matin à Saint-Sauveur-Village, 13 à Sainte-Mère-Église, Tessy-sur-Vire, Saint-Hilaire-du-Harcouët, Avranches, Flamanville et Saint-Valahougue, 15 à Cadre-Vilaine-Ville et Port-Bail, 17 à Granville. Dans l'après-midi, les maxis seront comprises entre 18 et 25 degrés. Côté mer, elle sera belle avec un vent de secteur nord-ouest qui va souffler entre 10 et 30 km/h en rafale. La mer sera haute à 10h46, basse à 17h40, un coef de 70, il est toujours en baisse.
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0: CFM avec In For The Weekend, titre de circonstance. Hein. Avec Coldplay à l'instant. Chris Martin et Coldplay bien occupés, tiens, pour préparer le show de la mi-temps de la grande finale du mondial qui arrivera là d'ici quelques jours. Ce sera à la mi-juillet. C'est lui, hein, qui va chapeauter le spectacle avec notamment évidemment Shakira sur scène. Et on espère que la France jouera cette finale. En tout cas, pour l'instant, c'est bien parti. Prochain match d'ailleurs des Bleus demain soir aux alentours de 23h. On repart en musique, c'est avec le Paraguay, il me semble, si je dis pas de bêtises. On repart en musique tout de suite avec Freya Sky, Silent Treatment et puis Bormin également. Cry for you et puis la télé tout à l'heure, votre plateau pour ce vendredi soir à retrouver d'ici quelques minutes.
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Cette série a déjà 15 ans, elle va revenir là cet été pour des épisodes inédits. La série En Famille est de retour sur M6 là cet été pour de nouveaux épisodes à partir du 20 juillet à 20h30. Épisode qui sera diffusé du lundi au vendredi sur la 6. Alors ça va être un événement puisque les comédiens attendaient avec une certaine impatience la diffusion de ces nouveaux épisodes qui ont été tournés il y a un petit moment maintenant. Mais M6 avait préféré son feuilleton quotidien Nouveau Jour et du coup avait largement décalé la diffusion de En Famille. Bon bah cette fois c'est pour cet été 2026. Rendez-vous donc pour les fans à partir du 20 juillet prochain. Et rendez-vous tout de suite pour repartir en musique, les amis, CFM. Pour le bon son, vous êtes au bon endroit. Je vous proposerai d'ici quelques instants, par exemple, Lynn avec Dans ton téléphone.

0: Et puis là, c'est le plateau télé pour ce vendredi soir tout de suite.
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2: Sur votre plateau télé ce soir, un groupe mythique, une reine emblématique et des champions de la culture. Bohemian Rhapsody, la vraie histoire de Queen sur TMC, documentaire. Avec plus de 300 millions de disques vendus à travers le monde, Queen reste l'un des plus grands groupes de rock de tous les temps. Le groupe a su traverser les décennies avec un style unique et des tubes intemporels. Un parcours stoppé en 1991 par la mort du chanteur emblématique Freddie Mercury.

0: Les trésors de Marie-Antoinette à Versailles sur France 5, documentaire. Marie-Antoinette a passé son règne à tenter de vivre une autre vie que celle à laquelle elle était destinée. Elle s'est fabriquée un écrin sublime à Versailles, coupé du monde, qui a en partie précipité sa chute.
1: Marie-Antoinette a en quelques années marqué son temps. Pour elle, c'est enivrant d'être la reine de la mode.
2: On atteint véritablement l'apogée des arts décoratifs français.
3: L'indépendance, c'est vraiment le maître mot de Marie-Antoinette.
4: Elle était hors norme.
0: Les 12 coups, la summer party sur TF1, divertissement. Jean-Luc Reichmann donne rendez-vous pour une summer party exceptionnelle aux côtés d'Emilien, Cyprien, Xavier et Bruno, les emblématiques maîtres de midi. À cette occasion, le plateau se métamorphose en véritable décor de désert estival où se mêlent jeux, musique et esprit d'équipe. Bohemian Rhapsody, la vraie histoire de Queen sur TMC, les trésors de Marie-Antoinette à Versailles sur France 5 et les 12 coups, la summer party sur TF1. Très belle soirée télé à tous.

0: CFM avec Lynn dans ton téléphone. Et dans votre radio, cette fois, Vita et Julien Doré, on essaie. Viens, on essaie. Et puis, Tamim Pala aussi. 18h30. Le journal CFM vous est proposé par François Germain. Bonsoir.
1: Bonsoir à tous. Une saison de feux de forêt précoce. Les incendies se multiplient dans le sud de la France. Vous entendrez le ministre de l'Intérieur en déplacement dans l'Aude où près de 1000 hectares ont brûlé. Des feux attisés par les fortes chaleurs. Après l'épisode de canicule, la France va de nouveau connaître des températures élevées dans les jours à venir. Mais l'épisode sera visiblement moins fort que prévu. Et puis le début des vacances d'été. Ce soir, les Français ont un budget serré, mais il pourrait être plus dépensé en cas d'euphorie après un beau parcours des Bleus en Coupe du Monde. 6 départements de l'arc méditerranéen toujours en danger très élevé de feux de forêt. Des Pyrénées-Orientales aux Bouches-du-Rhône. Hier, 26 incendies étaient en cours simultanément. C'est dans l'Aude que les flammes ont été les plus féroces. Elles ont dévoré près de 1000 hectares à Pouzol-Minervois. Le feu est désormais fixé. Cet après-midi, le ministre de l'Intérieur était sur place. Laurent Nunez a souligné la situation critique actuelle.
2: Nous sommes évidemment très inquiets sur cette période de saison de feu. On a un mois d'avance là sur les départs de feu. 9 feux sur 10 ont une origine humaine. Donc voilà, il faut vraiment que nos concitoyens fassent extrêmement attention. Les conditions sont propices au développement de feux importants. Donc il y a tous les gestes de prévention habituels, évidemment de ne pas faire de barbecue, d'éviter des randonnées dans les secteurs quand ils sont fermés à l'usage pédestre. Faire attention évidemment aux jets de mégots. Voilà, tout un tas de mesures sur lesquelles nous communiquons énormément, mais qui doivent être appliquées avec beaucoup de vigilance.
1: Le risque de feux de forêt restera très élevé ce week-end. Des incendies alors que la France vient de vivre le mois de juin le plus chaud de son histoire. C'est ce que nous apprend Météo France, avec une température moyenne de 22,7 degrés, supérieure de près de 4 degrés aux normales saisonnières. On bat les précédents records de 2003 et 2025. Cet épisode de chaleur a été particulièrement meurtrier. Au moins 2025 décès supplémentaires selon la ministre de la Santé. Stéphanie Rist annonce d'ailleurs une enveloppe de 100 millions d'euros pour acheter des climatiseurs pour les hôpitaux, et ce alors qu'un nouvel épisode de forte chaleur est attendu dès ce week-end, avec des températures qui vont grimper, mais pas aussi haut que la précédente canicule, selon le météorologue Patrick Marlière.
3: On avait un peu paniqué en fin de semaine dernière, il y a eu des annonces qui étaient un peu erronées et spectaculaires, avec plus de 45 degrés, voire 50 sur la France. Néanmoins, il y a des chaleurs importantes qui vont s'installer à la fois sur le nord et le sud du pays. On sera samedi et dimanche sur la moitié nord entre 26 et 28, voire très localement 30 degrés, et on se rapprochera des 38, 39, voire 40 degrés dans le sud-ouest localement, et on passera certainement en vigilance canicule, peut-être à premier niveau ou même en vigilance orange dans certains départements de la moitié sud. En ce qui concerne le temps ensoleillé, il devrait se poursuivre une grande partie de la semaine.
1: D'autres vagues de chaleur ne sont pas à exclure cet été jusqu'en septembre. Demain, 2 départements seront placés en vigilance orange canicule, l'Hérault et les Pyrénées-Orientales. Également dans l'actualité, l'enquête progresse après l'explosion survenue à Monaco lundi soir. La principale suspecte est une Ukrainienne installée en Allemagne, connue pour ses liens avec la criminalité organisée. Elle aurait bénéficié de complicité, selon le procureur. Une notice rouge Interpol a été émise pour permettre son interpellation. L'attaque a fait 3 blessés graves. Le scandale des airbags Takata continue. On apprend la mort d'un conducteur survenu au mois de janvier en Haute-Savoie après l'explosion de son airbag. Le bilan passe à 3 morts en métropole. Du monde sur les routes à quelques heures du début des vacances. Bison futé voit rouge dans le sens des départs à hauteur du nord-est. C'est orange partout ailleurs. Demain, c'est le nord-ouest qui sera en rouge. Vous êtes d'ailleurs peut-être déjà sur les routes des vacances. Entre les prix des billets de transport et le contexte géopolitique au Moyen-Orient, de nombreux Français choisiront de rester en France cet été. Si le budget s'annonce serré, les événements sportifs comme la Coupe du Monde pourraient bien dynamiser les dépenses, selon le directeur du cabinet ProTourisme, Didier Arino.
4: On est aux alentours de 1850 euros par foyer. Plus de 3300 par foyer pour ceux qui partent à l'étranger. Vous savez, il y a des effets psychologiques. On l'avait vu lors des Jeux Olympiques. Dans un premier temps, la consommation avait été extrêmement morose jusqu'aux exploits des athlètes français. Et si les Français vont loin dans cette Coupe du Monde, à n'en pas douter, on aura des Français qui se lâcheront et qui auront un moral plus important. Donc, vous savez, le tourisme, c'est avant tout de la psychologie. Mais cette année, ce que l'on constate aussi, c'est à 71%, l'élément déterminant, c'est le prix dans les hébergements touristiques.
1: 47% des Français citent le budget comme le principal frein pour ne pas partir en vacances cet été, selon une étude Ipsos. Et puis le foot, suite et fin des 16e de finale de la Coupe du Monde ce soir au programme Australie, Égypte, Argentine, Cap-Vert et Colombie, Ghana. Les 8e de finale de la compétition commenceront demain avec Canada-Maroc, suivi du match de l'équipe de France contre le Paraguay. Voilà pour l'info, excellente soirée.

0: Un grand merci d'être branché au CFM tout au long de l'année et puis également pendant les vacances d'été. Hein. On est là d'ailleurs en juillet, en août, avec notre playlist, avec nos bons plans, nos rendez-vous et nos cadeaux. 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Et moi, je m'occupe bien de vous en musique ici à l'antenne avec Mickey. Ça pique un peu quand même. Je vous proposerai également avant 19h Ed Sheeran avec Caméra. Un excellent week-end et je vous dis à demain 16h. Salut.
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1: Bonsoir à tous. 6 départements de l'arc méditerranéen toujours en danger très élevé de feux de forêt, des Pyrénées-Orientales aux Bouches-du-Rhône. Hier, 26 incendies étaient en cours simultanément. C'est dans l'Aude que les flammes ont été les plus féroces. Elles ont dévoré près de 1000 hectares à Pouzol-Minervois. Le feu est désormais fixé. Cet après-midi, le ministre de l'Intérieur était sur place. Laurent Nunez a souligné la situation critique actuelle.
2: Nous sommes évidemment très inquiets sur cette période de saison de feu. On a un mois d'avance là sur les départs de feu. 9 feux sur 10 ont une origine humaine. Donc voilà, il faut vraiment que nos concitoyens fassent extrêmement attention. Les conditions sont propices au développement de feux importants. Donc il y a tous les gestes de prévention habituels, évidemment de ne pas faire de barbecue, d'éviter des randonnées dans les secteurs quand ils sont fermés à l'usage pédestre. Faire attention évidemment aux jets de mégots. Voilà, tout un tas de mesures sur lesquelles nous communiquons énormément, mais qui doivent être appliquées avec beaucoup de vigilance.
1: Le risque de feux de forêt restera encore très élevé ce week-end. Des incendies alors que la France vient de vivre le mois de juin le plus chaud de son histoire, c'est ce que nous apprend Météo France, avec une température moyenne de 22,7 degrés, supérieure de près de 4 degrés aux normales saisonnières. Le scandale des airbags Takata continue. On apprend la mort d'un conducteur survenu au mois de janvier en Haute-Savoie après l'explosion de son airbag. Le bilan passe à 3 morts en métropole. La campagne de rappel des voitures concernées se poursuit. Du monde sur les routes à quelques heures du début des vacances. Bison futé voit rouge dans le sens des départs à hauteur du nord-est. C'est orange partout ailleurs. Demain, c'est le nord-ouest qui sera en rouge. Et puis le foot, suite et fin des 16e de finale de la Coupe du Monde ce soir. Au programme Australie, Égypte, Argentine, Cap-Vert et Colombie, Ghana. Les 8e de finale de la compétition commenceront demain avec Canada-Maroc, suivi du match de l'équipe de France contre le Paraguay. Voilà pour l'essentiel de l'actualité. Passez une excellente soirée.

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1: Bonsoir à tous. C'est les derniers billets pour les huitièmes de finale du mondial. Le 15 de France à la veille de son rendez-vous face aux Blacks et puis les Bleus du basket dans l'actu sport ce soir. Et d'abord, on en termine avec les 16e de finale ce soir à la Coupe du Monde. Premier rendez-vous à 20h entre l'Australie et l'Égypte, suivi à minuit de l'Argentine face au Cap-Vert. Et enfin, Colombie-Ghana à 3h30 du matin. Les Bleus, eux, sont à J-1 de leur 8e de finale contre le Paraguay. Dernier entraînement ce soir à Philadelphie. Didier Deschamps pourrait aligner la même équipe demain que celle qui a battu la Suède mardi. On passe au rugby avec le 15 de France, lui aussi à J-1 et même un peu moins puisque c'est demain matin que les Bleus affrontent les All Blacks en ouverture du tout nouveau championnat des Nations. Une très grosse affiche pour lancer cette toute nouvelle compétition et surtout à un an de la Coupe du Monde, une occasion de faire des tests pour le sélectionneur Fabien Galthié. Écoutez.
2: On arrive avec une équipe qui n'est pas l'équipe de France, clairement. C'est la meilleure équipe de France du moment. Je considère que dans cette équipe-là, on a 4 titulaires du tournoi Destination. Mais par contre, c'est une opportunité formidable pour tous les joueurs. Ils sont tous en capacité de marquer des points sur un plan individuel. Ils le feront sur un plan collectif. Ils ont tous quelque chose à aller chercher. Gagner des points, chercher leur place, rentrer dans la dynamique collective à un an de la Coupe du Monde, clairement.
1: Et France-Nouvelle-Zélande, ce sera demain à 9h10. Du rugby encore avec la lourde sanction pour le Stade Toulousain. Le club 4 fois champion de France est sanctionné d'une amende de 2 880 000 euros pour des dépassements du plafond de salary cap. C'est la 5e amende en 3 ans pour Toulouse. Du basket ce soir, les qualifications du Mondial 2027. L'équipe de France, 2e de son groupe, entame la phase retour. Les Bleus partent affronter la Belgique à 20h30. Et puis en judo, on connaît l'équipe de France qui disputera les Mondiaux en octobre. Bakou, retour des stars Clarisse Agbenienou et Teddy Riner. En revanche, Amandine Bouchard, double médaille olympique, n'a pas été retenue. Voilà pour l'actu sport, je vous souhaite une excellente soirée.
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1: Bonsoir à tous. 6 départements de l'arc méditerranéen toujours en danger très élevé de feux de forêt, des Pyrénées-Orientales aux Bouches-du-Rhône. Hier, 26 incendies étaient en cours simultanément. C'est dans l'Aude que les flammes ont été les plus féroces. Elles ont dévoré près de 1000 hectares à Pouzol-Minervois. Le feu est désormais fixé. Cet après-midi, le ministre de l'Intérieur était sur place. Laurent Nunez a souligné la situation critique actuelle.
2: Nous sommes évidemment très inquiets sur cette période de saison de feu. On a un mois d'avance là, sur les départs de feu. 9 feux sur 10 ont une origine humaine. Donc voilà, il faut vraiment que nos concitoyens fassent extrêmement attention. Les conditions sont propices au développement de feux importants. Donc il y a tous les gestes de prévention habituels, évidemment de ne pas faire de barbecue, d'éviter des randonnées dans les secteurs quand ils sont fermés à l'usage, pédestre. Faire attention évidemment aux jets de mégots. Voilà, tout un tas de mesures sur lesquelles nous communiquons énormément, mais qui doivent être appliquées avec beaucoup de vigilance.
1: Le risque de feux de forêt restera encore très élevé ce week-end. Des incendies alors que la France vient de vivre le mois de juin le plus chaud de son histoire, c'est ce que nous apprend Météo France, avec une température moyenne de 22,7 degrés, supérieure de près de 4 degrés aux normales saisonnières. Le scandale des airbags Takata continue. On apprend la mort d'un conducteur survenu au mois de janvier en Haute-Savoie après l'explosion de son airbag. Le bilan passe à 3 morts en métropole. La campagne de rappel des voitures concernées se poursuit. Du monde sur les routes à quelques heures du début des vacances. Bison futé voit rouge dans le sens des départs à hauteur du nord-est. C'est orange partout ailleurs. Demain, c'est le nord-ouest qui sera en rouge. Et puis le foot, suite et fin des 16e de finale de la Coupe du Monde ce soir au programme Australie, Égypte, Argentine, Cap-Vert et Colombie. Colombie-Ghana. Les 8e de finale de la compétition commenceront demain avec Canada-Maroc, suivi du match de l'équipe de France contre le Paraguay. Voilà pour l'essentiel de l'actualité. Passez une excellente soirée.

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1: Bonsoir à tous. Le risque de feux de forêt très élevé ce week-end. Malgré une baisse du vent dans les prochains jours, il n'y a pas d'accalmie sérieuse à attendre selon Météo France. Le risque est très présent en raison des températures qui remontent et de l'humidité qui reste très faible. 6 départements seront demain en vigilance rouge. Les Pyrénées-Orientales, l'Aude, l'Hérault, le Gard, les Bouches-du-Rhône et le Vaucluse. Le ministre de l'Intérieur se dit très inquiet pour la saison face à ces incendies qui se multiplient dans le sud, tout en assurant que les moyens de la France sont suffisants pour lutter contre les flammes. Et en raison de la chaleur, cette fois, deux départements repassent en vigilance orange canicule ce samedi, l'Hérault et les Pyrénées-Orientales. Les températures pourraient grimper jusqu'à 38 sur le Languedoc. Dans l'actualité aussi, Marie-Thérèse Garcia, condamnée à 25 ans de prison pour le meurtre de Corinne Didiot, démembrée et décapitée. Le corps de la victime avait été retrouvé dans une malle dérivant sur la Seine. Surnommée Madalton, Marie-Thérèse Garcia conteste ce meurtre. 30 ans de prison avaient été requis contre elle. En Iran, l'hommage national à Ali Khamenei doit commencer demain. Les autorités attendent entre 15 et 20 millions de personnes, rien qu'à Téhéran, la capitale. La dépouille de l'ayatollah sera exposée jour et nuit jusqu'à lundi. Le guide suprême iranien a été tué par une frappe israélo-américaine en février. À la veille du 250e anniversaire de l'indépendance des États-Unis, le pape Léon XIV appelle le pays à faire preuve de modération et de respect envers les opinions d'autrui dans le débat public. Le souverain pontife exhorte les Américains à cultiver l'unité, tout en soulignant la manière dont les vagues successives d'immigrants ont façonné l'avenir du pays, je cite. Le tennis, il n'y a plus aucun Français en lice à Wimbledon. Arthur Hinderknecht s'est incliné en 4-7 au troisième tour face à Novak Djokovic. Le Serbe égale le record de Roger Federer, le plus grand nombre de victoires en simple homme à Wimbledon, avec pas moins de 105 victoires. Bonne soirée à tous.

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1: Bonsoir à tous. Le risque de feux de forêt très élevé ce week-end. Malgré une baisse du vent dans les prochains jours, il n'y a pas d'accalmie sérieuse à attendre, selon Météo France. Le risque est très présent en raison des températures qui remontent et de l'humidité qui reste très faible. 6 départements seront demain en vigilance rouge. Les Pyrénées-Orientales, l'Aude, l'Hérault, le Gard, les Bouches-du-Rhône et le Vaucluse. Le ministre de l'Intérieur se dit très inquiet pour la saison face à ces incendies qui se multiplient dans le sud, tout en assurant que les moyens de la France sont suffisants pour lutter contre les flammes. Et en raison de la chaleur, cette fois, 2 départements repassent en vigilance orange canicule ce samedi, l'Hérault et les Pyrénées-Orientales. Les températures pourraient grimper jusqu'à 38 sur le Languedoc. Dans l'actualité aussi, Marie-Thérèse Garcia, condamnée à 25 ans de prison pour le meurtre de Corinne Didiot, démembrée et décapitée. Le corps de la victime avait été retrouvé dans une malle dérivant sur la Seine. Surnommée Madalton, Marie-Thérèse Garcia conteste ce meurtre. 30 ans de prison avaient été requis contre elle. En Iran, l'hommage national à Ali Khamenei doit commencer demain. Les autorités attendent entre 15 et 20 millions de personnes, rien qu'à Téhéran, la capitale. La dépouille de l'ayatollah sera exposée jour et nuit jusqu'à lundi. Le guide suprême iranien a été tué par une frappe israélo-américaine en février. À la veille du 250e anniversaire de l'indépendance des États-Unis, le pape Léon XIV appelle le pays à faire preuve de modération et de respect envers les opinions d'autrui dans le débat public. Le souverain pontife exhorte les Américains à cultiver l'unité, tout en soulignant la manière dont les vagues successives d'immigrants ont façonné l'avenir du pays. Je cite. Le tennis, il n'y a plus aucun Français en lice à Wimbledon. Arthur Hinderknecht s'est incliné en 4-7 au troisième tour face à Novak Djokovic. Le Serbe égale le record de Roger Federer, le plus grand nombre de victoires en simple homme à Wimbledon, avec pas moins de 105 victoires. Bonne soirée à tous.

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2: Bonsoir à tous. Le risque de feux de forêt très élevé ce week-end. Malgré une baisse du vent dans les prochains jours, il n'y a pas d'accalmie sérieuse à attendre selon Météo France. Le risque est très présent en raison des températures qui remontent et de l'humidité qui reste très faible. 6 départements seront demain en vigilance rouge. Les Pyrénées-Orientales, l'Aude, l'Hérault, le Gard, les Bouches-du-Rhône et le Vaucluse. Le ministre de l'Intérieur se dit très inquiet pour la saison face à ces incendies qui se multiplient dans le sud, tout en assurant que les moyens de la France sont suffisants pour lutter contre les flammes. Et en raison de la chaleur, cette fois, 2 départements repassent en vigilance orange canicule ce samedi, l'Hérault et les Pyrénées-Orientales. Les températures pourraient grimper jusqu'à 38 sur le Languedoc. Dans l'actualité aussi, Marie-Thérèse Garcia, condamnée à 25 ans de prison pour le meurtre de Corinne Didiot, démembrée et décapitée, le corps de la victime avait été retrouvé dans une malle dérivant sur la Seine. Surnommée Madalton, Marie-Thérèse Garcia conteste ce meurtre. 30 ans de prison avaient été requis contre elle. En Iran, l'hommage national à Ali Khamenei doit commencer demain. Les autorités attendent entre 15 et 20 millions de personnes rien qu'à Téhéran, la capitale. La dépouille de l'ayatollah sera exposée jour et nuit jusqu'à lundi. Le guide suprême iranien a été tué par une frappe israélo-américaine en février. À la veille du 250e anniversaire de l'indépendance des États-Unis, le pape Léon XIV appelle le pays à faire preuve de modération et de respect envers les opinions d'autrui dans le débat public. Le souverain pontife exhorte les Américains à cultiver l'unité, tout en soulignant la manière dont les vagues successives d'immigrants ont façonné l'avenir du pays. Je cite. Le tennis, il n'y a plus aucun Français en lice à Wimbledon. Arthur Hinderknecht s'est incliné en 4-7 au troisième tour face à Novak Djokovic. Le Serbe égale le record de Roger Federer, le plus grand nombre de victoires en simple homme à Wimbledon, avec pas moins de 105 victoires. Bonne soirée à tous.

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1: Bonsoir à tous. Des marches contre les violences sexuelles organisées ce samedi en France, à Paris, Nantes, Toulouse ou encore à Strasbourg. Des marches en hommage à Liana, à l'appel de 150 associations qui demandent une loi intégrale contre les violences sexuelles. L'ex-président du Centre national du cinéma relaxé en appelle. Son filleul l'accusait de l'avoir agressé sexuellement lors de vacances en Grèce. Dominique Boutonnat avait été condamné en première instance à 1 an de prison ferme. Deux départements passent en vigilance orange canicule ce samedi, l'Hérault et les Pyrénées-Orientales. La chaleur fait son retour par le sud ce week-end. Les températures pourraient grimper jusqu'à 36 degrés sur le sud-est et parfois jusqu'à 38 sur le Languedoc. La chaleur qui accentue le risque d'incendie, 6 départements seront ce samedi en vigilance rouge. Le risque de feu sera très élevé dans les Pyrénées-Orientales, l'Aude, l'Hérault, le Gard, les Bouches-du-Rhône et le Vaucluse. Le Charles de Gaulle rentre en France, c'est ce qu'annonce Emmanuel Macron. Le porte-avions a été positionné au Moyen-Orient depuis le mois de mai, après que les États-Unis et Israël ont frappé l'Iran. Emmanuel Macron estime que la signature d'un accord entre Washington et Téhéran est une avancée importante en faveur de la stabilité régionale. Deux chasseurs de mines français sont tout de même déployés au Moyen-Orient, prêts à déminer le détroit d'Ormuz. À la veille du 250e anniversaire de l'indépendance des États-Unis, le pape Léon XIV appelle le pays à faire preuve de modération et de respect envers les opinions d'autrui dans le débat public. Le souverain pontife exhorte les Américains à cultiver l'unité, tout en soulignant la manière dont les vagues successives d'immigrants ont façonné l'avenir du pays. Et puis cette très mauvaise nouvelle en basket pour l'AS Monaco. Alors que l'équipe vient d'être sacrée championne de France, la Ligue refuse que le club s'engage dans les championnats professionnels l'an prochain. Le gendarme financier de la Ligue justifie sa décision par l'absence de garanties suffisantes sur la viabilité économique du club. L'AS Monaco pourrait faire appel. C'est la fin de ce point sur l'actualité. Merci de l'avoir suivi.

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1: Bonsoir à tous. Des marches contre les violences sexuelles organisées ce samedi en France, à Paris, Nantes, Toulouse ou encore à Strasbourg. Des marches en hommage à Liana, à l'appel de 150 associations qui demandent une loi intégrale contre les violences sexuelles. L'ex-président du Centre national du cinéma relaxé en appel. Son fiel l'accusait de l'avoir agressé sexuellement lors de vacances en Grèce. Dominique Boutonnat avait été condamné en première instance à 1 an de prison ferme. Deux départements passent en vigilance orange canicule ce samedi, l'Hérault et les Pyrénées-Orientales. La chaleur fait son retour par le sud ce week-end. Les températures pourraient grimper jusqu'à 36 degrés sur le sud-est et parfois jusqu'à 38 sur le Languedoc. La chaleur qui accentue le risque d'incendie, 6 départements seront ce samedi en vigilance rouge. Le risque de feu sera très élevé dans les Pyrénées-Orientales, l'Aude, l'Hérault, le Gard, les Bouches-du-Rhône et le Vaucluse. Le Charles de Gaulle rentre en France, c'est ce qu'annonce Emmanuel Macron. Le porte-avions a été positionné au Moyen-Orient depuis le mois de mai, après que les États-Unis et Israël ont frappé l'Iran. Emmanuel Macron estime que la signature d'un accord entre Washington et Téhéran est une avancée importante en faveur de la stabilité régionale. Deux chasseurs de mines français sont tout de même déployés au Moyen-Orient, prêts à déminer le détroit d'Ormuz. À la veille du 250e anniversaire de l'indépendance des États-Unis, le pape Léon XIV appelle le pays à faire preuve de modération et de respect envers les opinions d'autrui dans le débat public. Le souverain pontife exhorte les Américains à cultiver l'unité tout en soulignant la manière dont les vagues successives d'immigrants ont façonné l'avenir du pays. Et puis cette très mauvaise nouvelle en basket pour l'AS Monaco. Alors que l'équipe vient d'être sacrée championne de France, la Ligue refuse que le club s'engage dans les championnats professionnels l'an prochain. Le gendarme financier de la Ligue justifie sa décision par l'absence de garanties suffisantes sur la viabilité économique du club. L'AS Monaco pourrait faire appel. C'est la fin de ce point sur l'actualité. Merci de l'avoir suivi.